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0: Donc l'année dernière, en plein mois d'août, j'ai été ciblé par un contrôle CAF. Donc j'ai reçu le courrier dans ma boîte aux lettres me demandant de justifier de 5 mois, 4 ou 5 mois de crédit sur mes comptes en banque, sur mon livret A, LEP et compte courant. Il faut déjà en amont avoir bien gardé tous les justificatifs, factures et fiches de paye. Du coup, voilà, moi je travaille je fais du chèque emploi service, des petits CDD à la journée. Je vais jouer de la musique associative. Du coup, je me fais rembourser des trajets que j'ai avancés en train ou des factures de gasoil. Tout ça, il faut pouvoir le justifier. Et ensuite, j'ai appris ça, j'ai tout mis en PDF, rédigé une lettre, à quoi correspondaient tous ces chiffres et toutes ces lettres.
1: Dossier contrôle CAF numéro 1.
2: LEP, justificatif entrée d'argent, livret A, revenu sous nom salarié.
0: Petite étoile. Sur le relevé de compte du mois de février, entre parenthèses, document non demandé lors de votre première requête. Vous trouverez un virement de Madame salaire d'un montant de 47 février 2025, entre parenthèses, CFPJ numéro 1, bulletin CESU. Étoile. Sur mon relevé de compte du mois d'avril 2025, vous trouverez un virement de salaire d'un montant de 83 euros de la part de Madame en date du 8 avril 2025, CFPJ numéro 2, bulletin CESU. Étoile. Sur le relevé de compte du mois de 2025,
3: 57,5 égale 186,5.
0: Étoile. Maintenant. Explication concernant 270 euros de salaire déclaré pour les mois de mai, juin, juillet 2025. Petite étoile. Sur le relevé,
4: il y a un raccourci qui permet d'accéder à toutes les opérations. C'est contrôle CAF. Voilà. Ah, sur Mac, pomme CAF, ça doit être ça, ouais. Faut voir parce que est-ce qu'il y a beaucoup d'allocataires qui ont un Mac ?
0: Petite étoile sur le relevé de compte du mois de juillet 2025. Oui, parce qu'au deuxième contrôle CAF, ils m'ont demandé de justifier donc ce que j'avais sur mon LEP et sur mon livret A. Parce que sur le premier contrôle CAF, j'avais envoyé vu qu'il s'était rien passé pendant les 4 mois concernés. J'ai envoyé un papier où il n'y avait rien dessus, quoi. Et du coup, ils m'ont dit, mais il nous faut un papier vraiment qui montre que vous n'avez aucune opération. Du coup, impossible de télécharger ce papier puisque je n'ai eu aucune opération. Et du coup, sur ma banque, ils ne peuvent pas me procurer ce papier. Du coup, j'ai été à la banque, j'ai demandé à la dame de me signer un papier comme quoi il ne s'était rien passé sur mon compte pour les mois d'avril, mai, juin 2025.
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16: Nous sommes le 28 février, il y a un grand soleil dehors et nous enregistrons cette 33e émission de Du pain et des parpaings à Logona d'Aoulas au café associatif de Gouazven. Salut tout le monde!
17: Dans le Finistère, on a des plages à couper le souffle.
18: De charmants villages en bord de mer.
19: Du beurre salé.
16: Des crêpes blé noir.
17: Des algues vertes.
18: Des poules en batterie.
19: Des sous-marins nucléaires.
16: Et depuis 2022, un plan RSA ultra efficace.
17: Grâce à cette formidable invention du conseil départemental, chaque jour, des bénéficiaires du RSA sont radiés, et ce jusqu'à ce que tout le monde se mette enfin au boulot.
18: Citons les instigateurs de cette nouvelle merveille locale.
19: Entre les entreprises qui cherchent à embaucher et les allocataires qui cherchent à travailler, il y a le département qui doit renforcer l'efficacité du service public. Le plan RSA est un succès reconnu au niveau national. Le nombre d'allocataires est passé de 18 000 en 2021 à 13 500 en fin 2025. Le département vise désormais 13 000 allocataires d'ici fin 2026, une ambition rendue possible grâce à la mobilisation des services et des partenaires.
16: Voilà, sauf que derrière ces chiffres se cache une autre réalité. Là où le département se plaît à dire qu'il aide les gens à retrouver du boulot, nous, on a eu envie de faire écho à ce que décrivent de nombreux allocataires ciblés par le plan RSA, à savoir l'angoisse, l'humiliation et bien souvent la solitude.
17: Et comme on est une émission d'actualité des luttes, on va aussi tendre le micro à celles et ceux qui misent sur l'entraide, la solidarité et l'action collective pour faire face à cette opération anti-pauvre.
18: Aujourd'hui, en plateau, il y a
17: Lucie,
16: Marion,
19: Valère,
18: Elsa et Romain à la technique. Et on accueille Bastien de la Confédération Paysanne. Salut Bastien.
20: Bonjour.
18: Ernest et Gustave de l'Assemblée RSA France Travail de Brest.
21: Bonjour.
18: Et Anna qui est dans les deux orgas. Est-ce que vous pouvez vous présenter rapidement et présenter vos collectifs ?
20: Ah, du coup, moi, je suis Bastien, secrétaire de la Confédération Paysanne. Je viens du coup défendre mon syndicat représentatif national, du coup, qui est la Confédération Paysanne, même si, sans dire de gros mots, on est un syndicat agricole classé à gauche plutôt. Voilà.
21: Du coup, je vais présenter l'Assemblée RSA France Travail de Brest. Donc, nous, on s'est constitué au moment de l'annonce du fait que le Finistère serait département test. Donc nous, le but, c'était d'essayer de réagir collectivement face à cette nouvelle réforme et à sa mise en place dans le Finistère, et plutôt par l'entraide et l'action directe, soit entre allocataires, soit soutien, quoi. Voilà. Donc au début, on était assez nombreux. Maintenant, on est un peu moins nombreux. Je pense qu'on pense à se renommer collectif RSA France Travail, maintenant. Voilà.
22: Et moi, je suis à la fois agricultrice, adhérente à la Conf 29, et depuis plus récemment aussi... au sein du collectif de l'AG Entraide RSA. Voilà.
23: Après les hommes de l'ouverture, voici les dossiers clés de l'ouverture. Ce matin, en Conseil des ministres, le gouvernement a présenté les deux projets de loi qui vont sans doute dominer la vie politique française dans les mois à venir. D'un côté, l'ISF, l'impôt de solidarité sur la fortune. De l'autre, le revenu minimum d'insertion.
24: Accord à l'Assemblée nationale, où les députés ont commencé aujourd'hui à examiner le projet de loi créant un revenu minimum d'insertion pour les plus pauvres.
25: L'impôt de solidarité sur la fortune devrait concerner environ 120 000 personnes. L'ISF devrait rapporter environ 4 milliards de francs à l'État.
26: Cet impôt de solidarité sur la fortune doit financer en partie, pour la moitié environ, le revenu minimum d'insertion. Une personne seule touchera 2000 francs par mois, auxquels pourront s'ajouter 1000 francs pour une autre personne du ménage et 600 francs par enfant à charge.
23: Le gouvernement a donc abattu ses cartes aujourd'hui. Mais la véritable...
19: Eh bien voilà pour l'ancêtre du RSA, ce bon vieux RMI, créé en 1988 sous la présidence de François Mitterrand. Depuis, pas mal d'eau a coulé sous les ponts. On peut même parler d'un vrai changement de paradigme. D'ailleurs, l'évolution du vocabulaire en la matière l'illustre assez bien. À mesure que la société s'est droitisée, la solidarité est devenue l'assistanat, tandis que les pauvres se sont transformés en profiteurs.
27: Ambiance mise au point ce matin en Conseil des ministres. Suite aux divisions du gouvernement sur les propos de Laurent Wauquiez sur le RSA, Nicolas Sarkozy a défendu son bilan social et recadré ses troupes.
28: Quelqu'un qui est au RSA, qui n'a pas d'emploi et qui n'est pas en formation, devra faire 7 heures de travail d'intérêt général par semaine. Je pense que vis-à-vis de ceux qui travaillent et qui payent les 10 milliards par leur cotisation, c'est la logique des droits et
29: des devoirs. Nicolas Sarkozy veut mettre au cœur de sa campagne la valeur travail. Pour ce faire, nous avons réformé le revenu de solidarité active. Il n'y a plus de RMI. On a voulu aller plus loin et le président de la République, candidat Nicolas Sarkozy, a mis dans sa campagne une nouvelle proposition. Toute personne qui est en état de travailler pourra bénéficier d'un contrat unique d'insertion de 7 heures par semaine, ça veut dire un jour par semaine, où il pourra reprendre pied avec le monde du travail. Et surtout, il sera aussi rémunéré ce contrat.
28: Et tous les ans, celui qui a un RSA, on évaluera sa situation. Est-ce qu'il recherche un emploi ? Est-ce qu'il suit une formation ? Est-ce qu'il a fait le travail d'intérêt général ? S'il n'y a pas de problème, eh bien, il continuera à avoir le RSA.
29: D'un côté, des gens qui veulent augmenter les allocations, des droits, des droits, des droits, mais jamais de devoirs en face. De l'autre côté, une vraie dynamique qui permet, à partir d'un certain nombre de droits où s'exprime la solidarité nationale, d'aller plus loin pour avoir une vraie chance de retrouver un emploi. C'est la différence entre l'État-providence et l'État solidaire de Nicolas Sarkozy.
16: Et nous, bah, dans le Finistère, on se trouve aujourd'hui au cœur de cette formidable mécanique parce que depuis 2022, comme Ernest l'a dit, le département est devenu une zone test pour le plan RSA. Et on l'a entendu dans l'intro de l'émission, l'objectif de Maël de Calan, le chef d'orchestre de cette politique, c'est de faire des économies en baissant drastiquement le nombre de bénéficiaires du RSA avant la fin de son mandat. Une baisse qu'il entend corréler à un plus fort taux d'embauche dans les métiers en tension.
17: Pour commencer, on va donc tenter de mieux comprendre en quoi consiste ce plan et comment il impacte la vie des plus précaires.
0: Lors du Covid, j'avais commencé et bien avancé un petit projet de jeu vidéo. Donc du coup, je suis arrivé avec ce projet-là chez Pôle emploi, enfin France Travail, et j'ai été super bien accueilli. Enfin moi, je me disais, un jeu vidéo, on va me rire au nez, et en fait, non, au contraire, c'était projet très avancé, très bien. Donc voilà, donc là j'ai taffé pendant 2 ans sur mes ARE, et voilà, à la fin du chômage, j'ai toujours pas un truc qui me permet de gagner des revenus avec, donc ouais, je switch sur le RSA, et donc là, ça fait un peu plus d'un an que je suis au RSA.
1: Maintenant, je suis au pli. C'est pas les coachs, ils ont les mêmes contrats que les coachs qu'on doit signer, donc j'avais ça à re-signer, j'ai signé pour 6 mois, voilà.
16: Là, tu parles du contrat d'engagement réciproque.
1: Exactement. Je ne sais pas le combien c'est parce que ça fait 3 ans que j'en signe tous les 3 mois, mais là, c'en est un pour 6 mois. Et voilà, j'avais mal au ventre. Et j'ai cru que j'avais une crise d'appendicite. Le médecin ne répondait pas, donc je suis allée aux urgences.
0: Et puis là, très très récemment, depuis 1 mois, j'ai le département qui m'a prescrit sur une association d'insertion.
1: On a fait un diagnostic de ma situation et j'ai des prescriptions. Il y a un truc très médical.
0: Voilà, je me retrouve là un peu dans une situation compliquée où je suis en création d'activité, mais on me demande de retrouver un emploi. Je découvre qu'il faut que je remplisse un semainier.
1: Je te le montre quand même. Ça, c'était mon ancien, qui s'appelle le maturateur. Et maintenant, je suis chez Défi Emploi et je m'y emploie.
0: Donc, il faut que je dise le lundi matin, j'ai fait ça, le lundi après-midi, j'ai fait ça, le mardi matin, j'ai fait ça, le mardi après-midi, j'ai fait ça, etc.
1: Et voilà, ça c'est pour noter mes rendez-vous, pour pas que j'oublie, hein, parce que je sais pas m'organiser dans la vie vu que je travaille pas.
0: J'ai l'impression de retourner au collège.
1: Voilà, un petit cahier de liaison pour mettre son nom.
0: D'être,
1: il y a des petits logos partout, il y a des couleurs très vives.
0: Au moins infantilisé, voire avoir un truc un peu d'humiliant.
1: Alors, objectif de la semaine 1. Je voulais mettre faire caca, parce que vu que j'y arrive plus, qu'il y a quelque chose qui coince.
0: On sent qu'il y a une très très grosse pression à justifier de l'utilisation de ces allocations qu'on touche.
1: Mais c'est bon, là ça y est, j'ai eu des laxatifs.
0: Et bon, éventuellement, ok, qu'on puisse être un peu redevable de dire de ce qu'on fait de ça. Mais venant de personnes qui sont du bord politique de Maël de Calan, qui moi j'ai un peu vu un peu ce type de personnes, des tech bros, des gens, parce que Maël de Calan, il a fait une start-up en tech, je sais pas exactement de quoi il est retourné, mais c'est des gens qui se retrouvent à recevoir des aides publiques de manière énorme, quoi. Là, on a les 200 milliards qui sont distribués chaque année par la France aux entreprises, sans aucune contrepartie. Moi, ce que j'ai vu, c'était à l'étranger, le système des volontariats en entreprise, où des entreprises françaises se retrouvent avec des personnes ultra qualifiées, payées. Alors, eux, ça leur coûte un service civique, mais en gros, c'est le contribuable français et le contribuable du pays à l'étranger dans lequel ces contrats sont faits, qui se retrouvent à devoir payer pour des gens ultra qualifiés qui, de toute façon, auraient trouvé un emploi. Et donc, ça c'est que des trucs comme ça, et se dire, putain, pour avoir de quoi survivre, on se retrouve à devoir justifier à ce point-là de sa vie, de son existence. C'est hyper violent, en fait.
1: La fille qui m'a donné ça, elle a dit « Vous n'êtes pas obligé de le prendre ?» Parce qu'en fait, elle avait du mal à me le donner. Je pense qu'elle a un peu honte. Mais elle dit « Mais ça arrange tout le monde parce que c'est... On va vous demander tout ce que vous notez là. On va vous le demander. Donc c'est peut-être plus facile pour vous si vous remplissez directement. Comme ça, vous avez déjà tout ce qu'on va vous demander. Mais je comprends que vous n'en vouliez pas. » Enfin, elle n'arrêtait pas de me dire « Vous pouvez ne pas le prendre. Je comprendrais. Ça... » Et pareil pour le contrat, elle est désolée. C'est la deuxième fois qu'on me fait ça. Je suis désolée de vous faire signer ça.
17: On l'a entendu, la personne constipée du RSA est au pli. Les plis sont les plans locaux pluriannuels pour l'insertion et l'emploi. Voilà comment le ministère les présente.
18: Les plis proposent un accompagnement individualisé et renforcé des publics. Cet accompagnement s'inscrit dans la durée et dans une prise en compte globale de la personne. Il est assuré par des référents de parcours individualisés et se poursuit durant les 6 premiers mois d'accès à l'emploi durable. Ainsi, les plis disposent d'une connaissance fine des personnes accompagnées et sont à même de mieux répondre aux besoins de candidats des entreprises.
17: Tout est dit. Pour bien faire la différence, il y a les conseillères et les conseillers RSA, côté CAF, l'accompagnement du département avec les plis notamment, et les coachs de boîte rémunérés par le département type Bim Bam Boom, Bim Bam Job, pour le Finistère.
19: Aujourd'hui, on entend beaucoup parler de simplification des dispositifs et des démarches, mais là, de ce que ça dit, il y a plus un millefeuille de contrôle et d'accompagnement qui oppresse. Depuis l'AG, c'est quelque chose que vous observez ?
22: Alors la simplification, elle n'est sûrement pas du côté des allocataires. La vie devient très compliqué quand on a affaire à un contrôle. Différents types de contrôles, effectivement, il y a des gens qui sont conviés au CDAS pour signer des contrats d'engagement réciproque et devoir remplir des pages entières de ce qu'ils font. Donc parfois, on a aussi affaire à toutes sortes de publics, des personnes qui sont éloignées du travail pour des raisons qui sont claires, puisque le RMI à l'époque, déjà en 88, est instauré pour essayer d'enrayer les mécanismes qui sont liés à la paupérisation du chômage de masse. Donc ça n'a pas changé, c'est même pire. Donc on a ces personnes-là, on a des personnes qui ont des activités qui ne sont pas assez suffisantes pour qu'ils aient un revenu. Donc ceux-là doivent faire leur activité et remplir en plus des semainiers, mais d'une manière tout à fait complète, se rendre à des rendez-vous, sinon ils sont radiés. D'autres contrôles sont plutôt directement faits par ces contrôleurs embauchés par le département. Donc, ils sont, je crois, au nombre de 9. Ils ne sont pas du tout des travailleurs sociaux. Il faut vraiment le dire, parce que vraiment, quand on a affaire à eux, c'est désespérant. Et donc, ces personnes-là vous envoient des courriers pour vous demander de justifier de tout votre vie. Ils épluchent tous vos relevés de compte. Ils savent à peu près tout ce que vous faites de votre argent, qui est déjà ridiculement bas, votre argent, mais bon. Et donc, vous demandent de passer des heures et des heures et des heures à remplir des documents, photocopier des documents, les envoyer. Puis là, ils vous demandent à renvoyer des documents. Et une chose qui est aussi importante de dire, c'est que ces envois qui sont quand même déterminants pour le revenu, elles ne sont pas envoyées en lettre suivie ni quoi que ce soit. C'est un courrier qui est envoyé comme ça. Il y a énormément de gens qui ne reçoivent pas le courrier de contrôle. Par contre, on apprend après qu'on est suspendu. Et ça, c'est sans machine arrière. On peut dire qu'on n'a pas reçu le courrier. Ça, c'est tant pis.
2: C'est donc, ton cas, non ?
22: C'est mon cas, d'ailleurs, oui. C'est pour ça que je le dis avec un certain énervement. Mais il y a une véritable volonté de broyer les gens, en fait. Et il y a déjà des situations extrêmement difficiles. Une vie qui coûte très cher, un RSA qui est très bas. Qui, à l'époque du RMI, devait être à 80% du SMIC. On est en décrochage depuis déjà 20 ans. Ça n'a rien à voir avec ça. Créer toute cette rhétorique sur l'assistanat et profiter. Or, on met aujourd'hui la responsabilité sur les personnes de bénéficier d'une allocation si basse, alors que c'est une responsabilité qui doit être portée au niveau de l'État et de la société. Et donc, oui, on a affaire à des gens qui sont attaqués individuellement, qui se retrouvent broyés face à la mécanique là, administrative. Tout ça, pourquoi ? Bah, ils le disent même en préambule pour sortir les gens du dispositif RSA.
2: Alors moi, il y a 3 ans, j'ai monté mon entreprise. Comme on le sait souvent, une entreprise, tu ne peux pas te verser un salaire dès le début, à moins d'avoir déjà de l'argent de côté, de pouvoir faire un prêt, etc., ce qui n'était pas du tout mon cas. Donc, je commence sans rien. Donc, l'idée, en accord avec France Travail, c'est que je garde mon RSA au début.
3: Et moi, pendant ce temps, j'alterne entre des périodes de boulot et de chômage. J'ai des revenus assez aléatoires et du coup, quand je suis au chômage, j'ai un petit chômage de 500-600 euros.
2: Et du coup, nous, on se met en couple. Et donc, gentiment, on le déclare à la CAF, comme on nous préconise de faire. Donc là, moi, je passe d'avoir un RSA plein à 470 euros, un truc comme ça. Du coup, on passe au RSA couple. Donc, elle garde ses salaires et son chômage. Et donc, moi, je passe en mode RSA couple où je touche, grosso modo, entre 77 et 90 euros par mois. Et pas de prime d'activité. Et suite à ça, assez rapidement, j'ai une obligation de coaching. Donc là, je me retrouve à avoir des rendez-vous, je veux dire une bêtise, mais par exemple, un jour où je suis censée faire ma vente et j'ai un rendez-vous à Lesnevin alors qu'on n'habite pas du tout à Lesnevin. Et quand je dis, en fait, je ne peux pas être là, puisqu'en plus, je le sais 3 jours à l'avance, on dit, mais quand même, va falloir réfléchir. De toute façon, ce n'est pas très grave, vous avez des droits, des devoirs. Si vous ne faites pas vos devoirs, juste vous n'aurez plus de droit. Je vais me garder un message vocal où on me dit, mais madame machin, c'est vrai qu'après tout vous n'avez que, attendez je reprends votre dossier, c'est quoi votre nom, que 77 euros par mois, c'est vrai que vous n'avez qu'à arrêter, comme ça vous n'aurez plus de devoirs et donc vous n'aurez plus de RSA, mais c'est pas très grave, c'est pas grand chose. Et assez rapidement, j'ai quand même eu en à peu près un an de coaching avec des énormes guillemets, j'ai eu 3 interlocuteurs et interlocutrices différentes. Et à chaque fois, on m'a proposé de pouvoir renier mes droits. Un petit document à remplir où j'atteste que je renie mes droits à la CAF.
3: Évidemment.
2: Enfin, au RSA.
3: Ces coachings, comme on le sait, c'est des rendez-vous qui sont vraiment déconnectés de la réalité avec des personnes qui ne sont pas du tout qualifiées dans le champ professionnel. Et du coup, ça n'a rien d'être un accompagnement, ça n'a rien d'être un coaching. Et c'est surtout du contrôle assez humiliant, quoi.
2: Et il y a un jour où je reçois un texto la veille pour le lendemain en me disant vous avez rendez-vous. Et je dis non, en fait, là, c'est pas possible, je serai pas là. Donc j'envoie un justificatif disant que je travaillais bien à ce moment-là et que moi, en fait, j'ai une organisation qui fait que ça peut pas. Et puis dans tous les cas, dans une vie, souvent, on ne peut pas de la veille pour le lendemain qu'elle a un rendez-vous à une demi-heure de route. Donc là, j'ai eu une suspension de RSA, un peu en mode petite punition de ne pas être venue au rendez-vous.
3: Et là, au même moment, on reçoit un courrier, contrôle de situation, donc contrôle des comptes bancaires, etc. Du coup, là, on choisit de ne pas répondre et on est définitivement radié à l'automne dernier. Et
2: parallèlement, moi, je pouvais commencer à me tirer un salaire. Donc, on se dit, en fait, ils ont gagné. OK, on renie les 70 euros de RSA. Et on ne se fait plus emmerder 2 fois par mois, 1 fois par mois, 3 fois par mois.
3: Et puis, au même moment, là, cet hiver, on s'aperçoit que du coup, ça y est, on n'a plus le RSA. En parallèle, tout d'un coup, on voit qu'on n'a plus les APL. Du coup, là, on envoie des messages, aucune nouvelle. On se demande un peu ce qui se passe. Personne ne nous répond. J'arrive à prendre un rendez-vous et je me retrouve dans le rendez-vous de la caisse d'allocation familiale à Brest. Et donc là, une dame m'explique gentiment qu'il n'y a plus rien pour moi, que ça se passe à la préfecture. Et quand je demande pour les APL, elle me dit « Ah oui, moi, c'est noté dans mon dossier. En fait, depuis 2 ans, vous avez une dérogation puisque votre logement, là, il ne correspond pas. Donc, voilà, en fait, c'est qu'on vous avait donné une dérogation, mais en fait, vous auriez dû déménager. Je fais, mais dérogation, comment ça? Et en fait, nous, on est en chambre chez l'habitant, et il se trouve que la chambre, donc on est dans une grande maison, on a accès à plein de parties communes, mais la chambre, elle fait moins de 16 mètres carrés, loi Carrez. Et du coup, c'est considéré comme un logement indécent, précaire, et donc, on ne savait pas, mais le jour où on s'est déclaré en couple dans notre logement, on a eu une dérogation que eux savaient, et ils nous ont mis un compte à rebours de 2 ans sur le dos. Et du jour au lendemain, ils nous sucrent les APL en se disant vous auriez dû déménager pour un logement plus grand. Je lui dis, mais vous vous rendez compte? Je viens de vous expliquer la situation déjà sur le RSA. Enfin, en fait, comment vous voulez que je trouve un autre logement que celui auquel j'occupe? Et la personne, forcément, est impuissante. Si vous voulez, on peut encore faire un dossier à la préfecture, etc.
2: Et quand même hyper régulier que quand tu demandes les informations, t'as pas d'explication claire, t'as pas de détails. Et du coup, c'est sûr que Nous, on a un peu la chance de ne pas être trop précaire dans le sens où on a du réseau. J'ai une activité qui génère du chiffre. Je veux dire, je suis blanche, j'ai des papiers. Donc, je fais partie un peu de ceux où je pense qu'ils ne vont pas trop emmerder. Et malgré ça, je trouve qu'on a quand même subi un petit acharnement parce qu'ils sont allés sur tous les plans. Et je me dis, en fait, je sais pertinemment que quand tu as les minima sociaux, en fait, la plupart du temps, tu es quand même beaucoup plus en galère et pas dans une situation un peu, une petite posture de force que j'ai pu avoir à ce moment-là, que je n'ai pas toujours connue. Et du coup, je me dis bien qu'il y a plein de gens qui se retrouvent dans des situations vraiment, vraiment galères.
18: On vient d'entendre un témoignage qui souligne encore le poids du coaching et des contrôles. Et nous, quand on a entendu parler de ce qui est maintenant 15 heures d'activité obligatoire du plan RSA, on s'est demandé ces 15 heures d'activité, est-ce que c'est un effet d'annonce ou est-ce que c'est réellement mis en place ?
4: Bah, en fait, c'est un peu le bordel, la réforme RSA, on va dire déjà. Du coup, c'est une réforme nationale censée s'appliquer dans la France entière. Et comme a dit je ne sais plus qui tout à l'heure, en fait, ça a été départementé ici dans le Finistère. Donc, c'était appliqué un an avant, quoi, sur décision du conseil départemental, il me semble. Donc, on est censé faire 15 heures d'activité obligatoire par semaine quand on est inscrit au RSA. Mais en fait, pour l'instant, j'ai l'impression que la seule obligation commune au niveau du territoire, c'est l'inscription à France Travail. Pour l'instant. Alors que normalement, chaque bénéficiaire est censé être inscrit d'office à France Travail, ce qui n'était pas le cas avant. Avant, on pouvait avoir juste un accompagnement social, par exemple. Après, pour ce qui est du département, là, on peut... Nous, on a eu quelques exemples de qu'est-ce que ça... en quoi ça consiste ces 15 heures, mais pareil, c'est assez... c'est toujours un peu flou, moi, je trouve. Vous me corrigerez, mais moi, je trouve que c'est toujours un peu flou. Je peux prendre deux exemples de comment ça peut se matérialiser dans le département. Alors déjà, par exemple, pour les gens qui avaient un suivi social, donc qui étaient suivis exclusivement à la base par les CCS ou les CDS, donc par des assistants sociaux et pas par France Travail, eux, ce qui s'est passé, c'est qu'on leur a demandé, par exemple, dans des CDS à Brest, de remplir par semaine une fiche avec leur activité, quoi. Qu'ils faisaient dans la semaine. Quoi. Par exemple, il me semblait qu'il y avait rendez-vous chez le médecin, ou j'ai cherché tel truc, j'ai fait machin. Du coup, ça, c'était une simple fiche déclarative, et il n'y avait pas de vérification plus que ça. Quoi. Et ils devaient fournir ça, du coup, à leurs assistants sociaux. Quoi. Donc là, c'est un exemple de c'est quoi les 15 heures dans le Finistère. Un autre exemple qu'on a eu, là, ça concerne un accompagnement du coup France Travail, donc un bénéficiaire du RSA qui est accompagné par un conseiller France Travail exclusivement et qui n'a pas de suivi social en plus. Du coup, là, ça a été dit à cette personne par son conseiller, bon, en fait, maintenant, tu as un nouvel onglet sur ton espace utilisateur de France Travail, là, donc sur le site de France Travail, qui s'appelle « Mes démarches », il me semble. Et du coup, cet onglet « Mes démarches », tu dois mettre dedans qu'est-ce que tu fais, quoi, par rapport à ton projet professionnel qu'on établit ensemble, donc le contrat d'engagement réciproque, là, dont ça parlait tout à l'heure. Maintenant, ça s'appelle comme ça aussi à France Travail, alors qu'avant, ça s'appelait PPAE. C'est un nouveau truc, quoi. Donc en gros, tu t'auto-flics, quoi, sur un espace utilisateur. Tout ça est entré dans une base de données, du coup. Mais le caractère obligatoire de cette démarche n'est pas clair, encore une fois.
21: Après, peut-être juste pour rajouter sur France Travail, après, il est quand même assez clair que les bases de données qui permettent de constituer ces trucs démarches, en fait, elles permettent à terme d'orienter les contrôles. Enfin, c'est déjà quelque chose qui a été constaté pour les contrôles CAF, que la manière dont on utilise son espace personnel, comment on le renseigne, en fait, peut entraîner le fait d'avoir un profil plus ou moins suspect pour leurs algorithmes et du coup plus ou moins contrôlable. Et très probablement, à terme, à France Travail, c'est vers ça qu'on va se diriger. Moi, j'avais eu ma conseillère France Travail au téléphone il n'y a pas longtemps, qui m'invitait, par exemple, à remplir très vite mon CV, parce que à un moment donné, quand seraient mis en place les nouveaux algorithmes, bah, c'est des choses qui seraient checkées. Est-ce que le CV est mis à jour ? Est-ce que les petites cases, voilà, mon expérience professionnelle, etc., est bien remplie, quoi. Donc, très probablement, c'est à ça que ça servira à terme. Après, ils sont dans les choux, et en réalité, ils manquent de moyens aussi pour appliquer leur propre réforme de flicage, c'est-à-dire en termes de gens, quoi. Ce qui est un peu notre chance pour l'instant, mais ce qui ne va pas durer, vu qu'un département, par exemple, est capable d'embaucher 9 personnes pour monter une mission de contrôle. Donc,
18: Nous, on avait 12 comme chiffre sur le nombre d'embauches.
5: Ouais, c'était justement, ça fait la transition toute trouvée. Le département se vante d'avoir embauché 74 personnes supplémentaires pour développer le plan RSA, 12 sur le contrôle, 61 sur l'accompagnement. L'accompagnement qui est sous-traité à des entreprises privées, dont Bim Bam Job, qu'on a parlé avant, et qui se charge du coaching des allocataires, un accompagnement qui coûte quand même 1,4 million sur 4 ans.
18: Et Bastien, vous vous êtes posé aussi des questions au niveau de la conf sur les 15 heures d'activité obligatoires par semaine ?
20: Oui, parce que du coup, il y a plus de 2 ans et demi maintenant, quand le gouvernement et les parlementaires ils ont mis en forme cette mesure du coup, de RSA plus 15, là, on a joint des députés pour apporter des amendements pour exempter du coup, les agriculteurs qui sont bien occupés déjà. C'est juste qu'ils ont des accidents économiques dans leur vie et que c'est dû à des conséquences du coup, de manque de revenus et de... Comme ça peut être des aléas climatiques, mais ça peut être aussi des conjonctures économiques qui se cassent la gueule, des prix qui ne sont pas suffisants. Il n'y a pas de prix plancher en agriculture, donc des fois, c'est rock'n'roll. Et du coup, en fait, nos amendements n'ont pas été mis dans cette réforme. Donc, on s'est retrouvé à envoyer des courriers, donc à aller voir France Travail, aller voir la MSA, aller voir le conseil départemental et leur dire « Ouh, ouh, ouh ». Voilà. Parce qu'on avait des adhérents de plus en plus qui arrivaient, qui nous donnaient des alertes. Et puis, quand les gens sont au RSA, c'est pas pour rigoler. Donc, du coup, ça peut vite devenir compliqué. Donc, on avait aussi avec Solidarité Paysan, qui est l'association qui s'occupe des paysans en difficulté. Du coup, on a beaucoup travaillé pour accompagner ces personnes-là. Mais et toujours pas d'écoute. Donc, on a fini par faire une manif en décembre 2024 à Quimper, là. Et parce que voyant bien que le Finistère était devenu le département start-up de cette réforme unique là, en fait, qui nous rend vraiment en colère, parce que là vraiment, en fait, on nous prend vraiment pour des cons. Et du coup, nous, on est en train de monter en gamme, mais on va pas rester, on va pas se laisser faire comme ça, et on trouve ça inadmissible que ça continue, quoi, voilà.
6: Allô, Kater. Allô, Kater.
7: Mais je sais pas, ton caf.
8: On va entendre Nathalie, qui est agricultrice dans le Finistère. Lancée récemment, son activité n'est pas encore rentable et elle bénéficie donc du RSA pour vivre seule avec ses deux enfants. Elle s'est vue récemment couper cette aide sans préavis pour une histoire de pension alimentaire qu'elle n'avait pas réclamée.
9: Si tu fais un résumé pièce de théâtre, ça fait comme vous n'avez pas demandé une aide facultative, enfin que je croyais être facultative, eh ben on coupe toute ressource. Du coup, t'es là, bon, bah, c'est formidable ça. Je pense que il faut tout de suite expliquer aux enfants que la logique, elle n'existe pas. Et bienvenue dans l'absurde, quoi. En tout cas, là, c'est arbitraire et sans moyen de discuter ni de. Enfin, tu vois, pas d'argument, quoi.
10: Ouais.
9: Rien de factuel, rien de tangible, rien de palpable. Moi, en fait, ça m'a juste montré qu'ils sont vraiment infâmes, quoi. Dans les communications avec les allocataires, ils sont vraiment... c'est infantilisant, c'est humiliant. C'est surtout ça qui est marquant, quoi, pour moi. On te donne pas d'explication. Donc, tu n'as pas de prise. Donc, en fait, c'est hyper angoissant, quoi. De se dire que c'est des gens comme ça qui décident de... De te donner des ressources ou pas, quoi. Après, ils viennent me casser les couilles pour que je plante des arbres pour remplir leurs promesses électorales.
10: Ouais.
9: C'est là, ouais, non, mais en fait, là, moi, ce que j'ai besoin, c'est un peu de sérénité sur le quotidien. Bah, c'est stressant, quoi. Tu sais, tu te dis, ah ouais, puis à coup de 400 balles de loyer, ça va vite, quoi. Je sais pas si j'étais pas aussi bien épaulée dans la vie, mais en vrai, ça m'a vraiment mis à mal, quoi. Enfin, et du coup, suite à ces appels-là, moi, de mon côté, pour essayer de comprendre c'était quoi le problème à mon dossier, et ben, c'est là qu'ils m'ont envoyé le SAMU en me disant, mais madame... Je leur ai dit, mais je vous fais péter un plomb, en fait, ça met un gros coup de presse, là. Je sais plus, là, je suis... Vous me rendez dingue, quoi. Et là, ils me disent, bon, ben, on vous envoie le SAMU, parce qu'ils n'avaient pas de réponse à me donner et que je voulais pas lâcher. Et ils m'ont appelé avant de venir. Et ils m'ont appelé deux fois, quoi. Et j'ai bien dit à la dame, et je suis vraiment désolée. Enfin, moi, j'ai pas... J'imagine que vous avez bien autre chose à faire. Et moi aussi, je veux juste avancer sur mon dossier, là.
18: Alors, on vient d'entendre cette éleveuse qui est impactée par le plan RSA, puisque sa radiation... pour cause de papier qu'elle aurait dû fournir sans qu'on les lui ait demandé, la privée des quelques centaines d'euros qu'elle avait pour vivre. Et on a aussi eu écho d'artisans, d'artisanes, paysans, paysannes qui bénéficient du RSA pour compléter leurs activités et qui se retrouvent à faire face à des séances de coaching ou à passer, comme cette éleveuse, des heures à se justifier face à l'administration dans le cadre des contrôles. Alors, t'en parlais un peu tout à l'heure, Bastien, mais vous, depuis l'antenne finistérienne de la Conf, de manière générale, comment est-ce que vous percevez les effets du plan RSA sur le monde paysan ?
20: Eh ben, très mal, parce qu'en plus, ça s'est passé à la suite de la tempête Ciarán, là, où du coup, on avait plein de maraîchers qui étaient en galère complète parce qu'ils avaient perdu tout leur outil de travail. Et du coup, ça a déroulé juste après, donc c'était hyper violent. Et on n'a pas arrêté, quoi, d'essayer, bon, déjà de défendre les dossiers un par un. Heureusement qu'on avait Solidarité Paysan à côté de nous, dont c'est notre job, parce qu'en fait, c'est pas facile. Hein. Et du coup, en fait, au début, on était là, mais non, mais c'est une incompréhension, mais en fait, le temps qu'on comprenne vraiment que c'était leur objectif en fait de sucrer les gens et d'arriver à faire du chiffre, et quand on voyait les 4 par 3 qu'ils envoyaient, encore le dernier numéro du conseil départemental où ils sont là en train de se vanter de faire leur putain de chasse aux pauvres là, et bah, tu te dis mais en fait ils marchent sur la tête, mais ils ont rien compris, quoi. En fait, en plus, c'est notre argent, quoi. Donc, à un moment, il va falloir qu'ils justifient tout ça, quoi. Parce qu'en fait, ils font quoi, les gens, si une fois qu'on leur enlève le RSA, après, ils font quoi, quoi. Enfin, tu vois, il leur reste rien. Ils ont des gamins, ils ont le frigo qui est vide. C'est grave, quoi.
7: Ouais, et en plus, si on écoute Maëlle de Calan, tout se résout en un claquement de doigts. L'insertion avec des semainiers, l'emploi avec des tableurs Excel. Il y a 13 500 personnes au RSA. Autant de main-d'œuvre à trouver, du coup, un coup de baguette magique et plus personne au RSA. Est-ce que, peut-être côté AGRSA, vous pourriez nous en dire un peu plus sur les métiers en tension vers lesquels le département entend orienter à coup de navette gratuite les bénéficiaires du RSA ?
10: Ben, je sais pas, j'imagine que dans l'agriculture, il doit y avoir un peu de besoin, vu qu'on a pas mal de camps de concentration de cochons, de poulets, tout ça. Donc, il y a des super métiers. Hein, quand vous regardez France Travail, suite à un contrôle, vous dites « Allez, je vais regarder France Travail ». Il y a moyen d'aller inséminer des truies et ce genre de trucs. C'est cool, t'es content quand ton boulot, c'est pas ça. C'est ça qu'on te propose. Sinon, on te propose un peu d'hôtellerie à la con, des horaires pourris, à des horaires où, quand tu as une gosse toute seule, par exemple, tu peux même pas y aller. Et en plus, si tu comptes l'essence que tu vas payer, bah, en fait, tu gagnes rien. Donc, leurs équations par A plus B, mais ils le savent. C'est de la connerie. On est juste à une époque où les 500 fortunés de France, les plus riches, se partagent 44% du PIB. Et Bercy, il n'y a pas longtemps, sortait aussi les chiffres. Il y a 13 334 millionnaires qui, en 2024, n'ont pas payé leur impôt sur le revenu. Mais on veut faire du fric sur le dos des pauvres. Non, mais c'est vraiment... Franchement, même moi, je suis meilleure en maths qu'eux.
11: Ouais, du coup, ça en dit long sur les intérêts politiques, économiques que ça traduit, quoi.
21: Bah après, moi, c'est pour compléter, mais c'est globalement ce que disait la copine à l'instant. En fait, c'est des métiers qui sont physiquement et moralement très durs. Enfin, on pourrait rajouter le paramédical et le BTP, où ils cherchent aussi beaucoup. En fait, ce qui est assez marrant aussi, c'est qu'on voit que c'est des métiers, pour certains d'entre eux, enfin, je pense au BTP, je pense à l'agriculture, notamment les saisonniers, qui, en fait, embauchent pas mal de main-d'œuvre illégale, enfin, c'est-à-dire des gens qui taffent au black, quoi. Et que là, on va proposer en substitution des gens qui vont faire des petits horaires avec des contrats à chier, pour les mettre en concurrence avec ces gens-là. Enfin, c'est toujours jouer la concurrence des uns contre les autres avec des conditions de travail dégradées ou améliorées sur un truc de... Bah, c'est ce qu'expliquait Laëlle tout à l'heure. On sort les gens de l'illégalité, on leur trouve des petits jobs. En réalité, c'est des trucs où, vu ce que ça te coûte en santé, en morale, pour les salaires et les contrats ridicules que c'est, bon, c'est un renforcement de l'exploitation. Hein. En tout cas, nous, c'est ce qu'on raconte au niveau de la GRSA France Travail.
11: Là où, à l'inverse, du coup, dans le dernier numéro de Pénarbed, le magazine du département, il donne un témoignage de Fanny S., aide à domicile, ancienne allocataire du RSA, ayant bénéficié d'un accompagnement renforcé par le département.
7: Je me sens épanouie, utile et reconnue.
11: Du coup, ouais, comme vous dites, quand on sait dans quelles conditions ces personnes travaillent, on peut se demander si ce n'est pas le chargé de com' du département qu'a inventé Fanny S., quoi.

0: J'ai un raccourci. Donc tu fais insert sup et du coup t'as plus de problème. En fait tu te fais complètement, tu brouilles toutes les pistes et plus jamais tu reçois aucun. Et alors il y a insert fin aussi, j'avais remarqué. Et ça le problème c'est que t'as plus les allocs.
1: Ouais,
0: alors que voilà, ouais. Alors que insert sup c'est juste ça, t'es un oublié du RSA et là du coup t'as la CAF pendant au moins pendant 6 mois, ouais ça marche.
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3: Alors, on l'a entendu depuis le début de l'émission, ce plan RSA broie, déprime, infantilise, humilie, angoisse les personnes au RSA et les coachs travailleurs et travailleuses sociales qui, d'ailleurs, parfois finissent au RSA. Là-dessus, on vous conseille d'écouter le reportage contre l'allocation sociale unique Le Collectif, que vous pouvez trouver sur le site de Micro Rebelle, une radio autogérée dans le bassin minier qui rediffuse tous les mois du pain et des parpaings et on les en remercie.
4: Et toute cette souffrance de part et d'autre, elle n'apparaît pas dans le journal du département qui ne fait que vanter tous les mérites du plan. Alors maintenant qu'on a entendu une autre version avec des témoignages du vécu et de la rage, on va se demander ce qu'on peut faire collectivement face à ce rouleau compresseur.
2: Est-ce que vous pouvez nous dire quels sont les modes d'action de l'AG, ce que vous avez fait jusqu'ici, ce que vous continuez à faire?
5: Ouais, du coup, bah, on a fait plusieurs choses, hein, les camarades compléteront, mais nous déjà, on pense que ce qui est très important, c'est bah, vraiment l'entraide, l'entraide collective et tout ça, quoi, qu'on se retrouve déjà, parce qu'en fait, au RSA, souvent les gens sont assez isolés, donc il faut se retrouver pour s'organiser quoi, un peu contre l'administration, quoi. Et du coup, nous, bah, déjà, premièrement, on s'est dit, il faut informer les gens et qu'ils comprennent un peu ce qui se passe, quoi. Et on a créé un guide pour ça, quoi, qui s'appelle Guide d'autodéfense et RSA France Travail.
2: Où est-ce qu'on peut le trouver, ce guide?
5: Alors, ce guide, il est disponible sur le site bourrasque-info.org, je crois que c'est comme ça. Mmh. Voilà. Et du coup, qu'est-ce qu'on a fait sinon, nous? Bah, on a essayé un peu de, bah, pareil, d'informer via des tractages, des trucs comme ça, quoi, devant les CAF, devant les pôles emploi. Pour dire aux gens de venir s'organiser avec nous, que s'ils avaient une galère, ils pouvaient venir. Après, on a fait aussi des occupations au conseil départemental. Voilà, sinon, on essaye de participer un peu à divers rassemblements qui se font sur la question. Il y en a eu un il n'y a pas longtemps devant un parterre de patrons là, qui venait en gros écouter De Calan présenter son plan à Armor Luxe. Du coup, là, il y avait un rassemblement qui était appelé par la CGT, il me semble, la CGT précaire ou l'UD, je ne sais plus. Et sinon, un dernier truc qu'on fait aussi, en parallèle des actions collectives pour essayer de lutter contre cette réforme, c'est on fait un peu de l'aide au dossier aussi et du juridique, quoi. Ce qui est à la base un truc que nous, on ne fait pas trop, mais parce qu'on est beaucoup de camarades d'avoir fait partie déjà de collectifs de précaires, quoi. Et ça, on s'est dit que ce serait quand même pas mal d'essayer de partir un peu sur cet axe-là. Du coup, après, c'est compliqué parce que c'est beaucoup de travail. Il faut bosser avec des avocats, c'est du juridique. Ça peut être très long. Et en plus, nous, on trouve que

0: c'est aussi assez limité, quoi, parce qu'en fait, c'est directement sur un plan institutionnel et le rapport de force sur le plan institutionnel est rarement en notre faveur. Donc, mais bon, on se dit que ça vaut le coup quand même de tenter des choses là-dessus, quoi.
1: Et est-ce que vous êtes en lien avec d'autres collectifs similaires ailleurs en France? Est-ce qu'il y a des convergences sur des collectifs qui sont en lutte sur ces mêmes sujets?
2: Ouais, bah du coup, nous, on a participé, enfin, l'Assemblée a participé à des rencontres à Paris, là, il y a un mois, un peu plus, je crois, où du coup, on a rencontré des collectifs de différents endroits en France, notamment le Râteau, je crois que c'est ça, à Lille, qui sont un petit peu sur la même dynamique que nous. Alors, ils ont déjà occupé une session de la... Alors, je ne sais plus comment elle s'appelle, mais c'est une commission qui gère les litiges au niveau du RSA, quoi, dans le Nord. Donc, ils ont fait ça. Ça avait l'air sympa.
3: Sinon, parce qu'eux, ils étaient, pardon, excuse-moi, ils étaient aussi département de test, le Nord, et ils ont un contrôle bien violent. Et Râteau, juste pour dire, c'est pour résistance au travail obligatoire.
2: Oui, bah, Donc, dans les collectifs qu'on a rencontrés, évidemment, il y a des lignes plus ou moins politique. Par exemple, on a rencontré aussi des gens d'une perme d'entraide à Paris qui fait essentiellement de l'aide au dossier. Mais parallèlement à ça, les camarades ont aussi rencontré un collectif qui, lui, est plus sur une affirmation d'une ligne anti-contrôle des pauvres et anti-travail, quoi. Mais voilà, c'est des collectifs qui, en réalité, réunissent à peu près le même nombre de gens que ce qu'on est nous. Donc on peut pas parler de franche dynamique, quoi. Mais après, les gens essayent de penser des actions et des modes de solidarité quand même, hein.
4: Mais l'idée, c'est quand même de voir essaimer ce genre de groupe, et notamment là, via ce qui se passe avec l'AG à Brest, il y a eu des velléités ici aussi, Fondrade, Presqu'île, peut-être Bassin de Châteaulin, de créer un groupe local aussi. Parce qu'on peut quand même dire, lorsque l'attaque se fait, elle se fait individuellement, à un moment où les gens se sentent forcément vulnérables, et puisque c'est le propos humilié. Et donc, parfois, les personnes mettent du temps pour venir demander de l'aide. Or, si possible, c'est bien de s'en saisir assez vite, parce que, en fait, le département fait exprès de mettre du temps à envoyer le courrier. On n'a que 4 mois pour répondre avant d'être suspendu, puis 4 mois avant d'être radié. Et si on compte le nombre de fois où ils renvoient des dossiers pour demande de papier et tout, ça demande à se saisir du sujet assez vite. Donc l'idée, c'est de venir chercher de l'aide assez vite. Donc là, on va dire qu'il y a une maison mère, via le collectif de la GRSA France Travail. Et ils rigolent. Et donc, s'il y a des envies et des besoins, surtout, à ce que peut-être par ici se crée aussi un groupe local, et ailleurs dans le Finistère, bien sûr, hein, il en faut plein, je pense, là, pour se donner de la force. On peut écrire à l'adresse mail de l'AG France Travail, que je ne vais pas vous donner car elle est très difficile. Allez, vas-y, donne-la, toi.
2: Alors, je vais essayer de ne pas me tromper et de la faire en un coup. C'est AG-RSA-France Travail, tout cela est en minuscule-brest@riseup.net. Et vous pouvez repasser le passage, hein, pour la choper pour de bon.
3: On mettra aussi dans l'article de l'émission.
2: Et peut-être juste pour compléter, on a aussi, dans les actions qu'on a faites, on a aussi fait une tournée de présentation du guide, où là le but, c'était effectivement de voir naître d'autres groupes comme celui qu'on avait constitué dans le bassin brestois. Ça a un peu marché à Douarnenez, où on sait qu'il y a des gens qui sont en lien au moins pour se filer des conseils et pour réagir ensemble à leur situation de contrôle ou d'emmerde avec France Travail, la CAF. Mais sinon, les autres endroits où on a été, ça n'a pas trop pris. Après, on a recroisé des camarades, bien sûr, hein, des villes où on était passé, ce qui fait toujours plaisir, mais il n'y a pas eu de groupes qui se sont constitués après ça, quoi. Pour l'instant, voilà, c'est ça.
5: Ah non, impec, en fait, c'est ça. Ça imprime ton écran et ça arrive directement à la CAF. Et ça, c'est quand... Mais bon, moi, je connais personne qui l'utilise. C'est vraiment pour les gens qui sont très zélés, qui veulent, qui veulent vraiment donner...
6: Impeccable.
5: Impeccable, et qui veulent envoyer tout directement, tout leur dossier à la CAF. Mais moi, je ne l'ai pas fait parce que j'ai trop peur. Alors, contrôle.
7: Et côté Confédération Paysanne, vous avez publié plusieurs communiqués. Est-ce que, Bastien, tu peux nous en dire un peu plus sur ces communiqués ?
6: Eh ben en fait, on n'a pas eu de réponse du conseil départemental. En fait, on lui demande qu'il y ait une règle, en fait, tout simplement, qu'on sache nos droits, que les gens puissent savoir s'ils ont le droit au RSA ou pas, les modalités, que les règles soient les mêmes pour tous, que en fait, il y ait des règles du jeu qui soient humaines, quoi. Et donc, c'est pour ça qu'on l'a interpellé plusieurs fois. À chaque fois, ses réponses sont... Enfin, simpliste, ridicule. Enfin, du coup, voilà, nous, on va pas lâcher le morceau. On espère qu'il y aura du coup une mobilisation forte, notamment. Enfin, nous, on continue le plaidoyer institutionnel parce qu'on est censé, du coup, quand même, bon, voilà, faire des courriers. Donc, on écrire au. Voilà, la MSA, nous, c'est aussi la MSA, mais c'est l'association des présidents de conseils départementaux, parce que comme la réforme a été départementale, c'était expérimental, du coup, dans le Finistère et dans d'autres départements, deux autres départements, mais là, ça va s'appliquer sur le territoire national, donc tous les conseils départementaux vont s'emparer un peu de ce modèle du Finistère. Donc l'idée, c'est aussi je vous invite à travailler et à élaborer, du coup, des stratégies pour montrer aux élus qu'en fait cette réforme est inique et qu'elle ne fonctionne pas et qu'elle emmène les gens dans des situations très précarisantes, très préoccupantes d'un point de vue du droit. Et on espère bien qu'on est encore dans un état de droit et que du coup on a des droits et qu'on ne compte pas se laisser abattre, quoi.
8: Mais on le sent justement, c'est difficile de mobiliser sur ces questions. Donc, ça fait un certain temps que vous essayez de le faire avec l'AG. Qu'est-ce qui explique selon vous que ce soit si compliqué ? Est-ce que c'est le contexte en général de militantisme qui est un peu morose ou...
4: Moi, je voudrais dire déjà que j'ai l'impression qu'il y a quand même une rhétorique qui, depuis 25 ans, je pense, depuis la généralisation du RSA, à la place du RMI, c'est toute une rhétorique qui consiste à dire qu'on est dans l'assistanat, que les personnes qui sont éloignées du travail ou qui ne gagnent pas assez, elles sont responsables de cela. Et en fait, on est très loin en fait d'une sémantique sociale comme il a pu exister dans les années 70-80. On a perdu tous les termes. Aujourd'hui, on ne dit pas exploitation, on dit management. Non, mais n'importe quoi. Donc évidemment, les personnes, on leur pointe une fois le contrôle, mais rien que le mot, il est terrorisant. Alors, pour peu que votre grand-mère vous ait envoyé un chèque de 35 balles à Noël, mais vous flippez votre race. En plus, il faut lui demander la photocopie de sa carte d'identité, une lettre pour dire qu'elle vous a filé 35 balles à Noël. Enfin, et donc, il y a quand même quelque chose qui fait que la personne, elle se sent tout à coup, elle questionne. Quoi, elle est là, mais en fait, c'est vrai, peut-être, je devrais pas. Là où il y a des droits, on en vient, nous, à être les premiers à reprendre ce langage de culpabilisation et de responsabilité qui serait la nôtre dans une société pourtant où on voit bien le chômage de masse n'a fait qu'augmenter et les propositions d'emploi sont toutes absconses. De toute façon, à un moment donné, on voit que les attaques individuelles, même si elles ont un impact collectif, elles viennent toucher les gens dans plein d'endroits. L'estime de soi, la santé mentale, le même droit à respirer le même air que les autres.
8: Oui, ça crée de la résignation, quoi.
4: Ouais, je pense que ça crée du désespoir, vraiment, vraiment.
0: Bah ouais, pour compléter, j'ai peut-être répété un peu, mais de toute manière, ce rapport-là de l'administration à l'administré et du contrôleur au contrôlé, c'est un rapport très individuel. Les gens sont très isolés. Après, bon, il y a plein de raisons aussi, hein, l'état des luttes sociales et même de comment on conçoit la société actuellement et c'est compliqué, quoi. On vit dans une société de classe basée sur l'exploitation, c'est comme ça. Et c'est pas une vision du monde qui est forcément très partagée, ou si elle est partagée, elle est pas, il n'y a pas non plus des organisations de masse et conséquentes contre ça, on va dire. Mais du coup, moi, je pense que c'est aussi pour ça que ce qu'on essaye de faire à l'Assemblée, c'est hyper important, parce qu'on essaie justement de remettre un rapport collectif dans ce rapport très individualisant que pose la bureaucratie, les contrôles et tout ça, et le travail aussi et l'exploitation, qui sont liés. De toute façon, c'est pas des trucs c'est très corrélé, quoi, cette situation, comme on l'a montré. Ça sert là de contrôler les gens, de les mettre au turbin dans des tafs qui sont compliqués, d'intensifier leur exploitation, en gros, quoi. Et du coup, nous, c'est un peu comme ça qu'on essaie de lutter, par le fait qu'on se rend compte, qu'on essaie de s'organiser collectivement, et Ça, je pense que c'est très, très important. Et du coup, je voulais en placer une vite fait sur le guide aussi, là, que j'avais commencé tout à l'heure. C'est aussi pour ça que nous, ce guide, par exemple, on le trouve assez limité, parce qu'on reste dans un rapport assez individuel, en fait. Même si on dit aux gens, du coup, c'est bien, vous allez comprendre un peu plus vos droits potentiellement et tout ça, mais en même temps, si vous restez à ce stade d'essayer de gratter des choses via ça, via la connaissance de vos droits, ou via, entre guillemets, un peu des petites entourloupes ou des conseils, ça ne changera pas forcément la situation, parce qu'on ne va pas pouvoir peser sur ce qui va se passer, quoi. Ce qui va pouvoir peser, c'est le rapport de force collectif, comme d'hab.
3: S'entraider collectivement et chanter.
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0: Alors ça y est, on arrive au bout de cette émission. On retient quand même que si vous êtes là sur le plateau, c'est que vous êtes dans des orgas, des collectifs et des syndicats qui sont là pour soutenir et pour entraider et pour agir. Et pour conclure, avant de faire les désannonces et l'agenda, est-ce que vous avez un petit mot de la fin ? Les unes, les uns, les autres ?
1: On ne va pas lâcher, on a plein d'idées. On pourrait rigoler aussi à demander un peu ce que les conseillers départementaux nous donnent leur feuille de travail de la semaine. Du coup, savoir combien d'heures ils font par semaine et on va s'y pencher sérieusement.
2: Et moi, j'aurais envie de dire qu'on a une certaine vision du monde à défendre et que j'ai envie qu'on la défende ensemble. Il n'y a pas de raison qu'il n'y ait que ce genre de vision qu'ils nous proposent, eux, qui soit à l'œuvre. En plus, on est quand même à une époque où, justement, on l'entend un peu trop, leur vision. Donc, j'ai envie qu'on puisse donner de la voix sur notre vision à nous, sur ces besoins qu'on a d'avoir une vie décente, d'avoir de l'entraide et de vivre dans la joie et l'harmonie.
3: Alors, pendant cette émission, on a entendu Liaison désincarnée de Guilhem Hall sur la Phénoména. Merci.
0: Merci.
3: Né pour être chômeur du groupe brestois Tachanka. Et là, tout de suite, on entend l'instru du morceau Acédique par Les Escrocs.
0: Est-ce que dans le public, il y en a qui voudraient dire un petit mot avant qu'on conclue cette émission ? Bon, on va boire des coups ensemble après et discuter. Dans l'agenda, pour celles et ceux qui sont dans la rade ou pas loin, à Gouesven, exactement là où nous sommes, lundi, le café vous invite à venir arpenter le livre de Alastair Emmons, « Ne travaillez jamais !» Une critique du travail en France de Charles Fourier à Guy Debord.
4: Et le dimanche 8 mars à Brest, rendez-vous pour la Journée internationale des droits des femmes, des filles et des minorités de genre. Rendez-vous à 14h30, place de la Liberté. Et peut-être que l'AG, la Combe, vous avez des dates des futures actions que vous voudriez partager.
2: Pour l'AG, il y a une réunion mardi prochain ici à 18h. Et en avril, restez à l'écoute parce qu'il y aura probablement une mobilisation à laquelle vous serez cordialement invité.
1: Sur les réseaux sociaux, vous pouvez nous retrouver. Du coup, voilà, nous, à la Conf, après, on a pas que le RSA, on a aussi d'autres thèmes, plein de thèmes. Et du coup, je ne vais pas les lister là, mais en tout cas, on ne lâche rien et on se tient au courant.
5: Eh ben, merci Bastien, Anna, Ernest et Gustave d'être venus dans cette émission. Merci à toutes les personnes qui ont contribué ou qui ont participé à préparer cette émission avec nous. Merci à Flo qui a fait l'affiche pour cette émission qui était en public. Merci à Gouesven, à vous d'être là. Et merci à Radio U qui héberge l'émission. Merci pour le matos et pour l'accueil. Force à tous et à toutes. Et à bientôt.
6: Merci. Ouais. Merci.
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2: Bienvenue sur Uchronia. Je suis Pénélope Solette et je serai accompagnée, comme d'habitude, par le professeur John McLaughlin. Et en qualité de témoin, aujourd'hui, nous recevons monsieur Lawrence Angelo, ingénieur informatique chez Neuralink. Uchronia, les chroniques du temps latent. Chers auditeurs, aujourd'hui un épisode consacré au phénomène de réalité virtuelle dans le cinéma de science-fiction. Il faut dire que nous avons été, harcelés, c'est le mot, de demandes de nos éditeurs sur le sujet.
3: Alors effectivement, bonjour à toutes et à tous. Nous allons mettre en lumière le film The Matrix, réalisé par les Wachowski. Et le tout ponctué de respirations musicales avant de terminer par notre séquence Actuchronia.
2: Donc messieurs, je vous prie de m'excuser, je vous remercie d'être avec nous aujourd'hui, monsieur Lawrence Angelo. Donc nous allons parler de films de science-fiction sous couvert d'une flopée d'effets spéciaux absolument fascinant, dont je sais que vous allez nous dévoiler quelques secrets, se révèle donc être la satire d'une époque en pleine expansion numérique, prête à asservir l'homme. Alors, pilule bleue ou pilule rouge ? Quels films ont marqué vos esprits et auraient influencé les Wachowski ?
4: Alors, on peut faire le tour en parlant de Tron, de passé virtuel, du cobaye et de X-Files, bien sûr.
3: Ah oui, tout à fait. C'est vrai que Tron est sorti en décembre 1982.
4: Donc 82, oui.
3: Oui, et c'était un film révolutionnaire qui passait pas à la télévision à l'époque. C'est un film... une production Disney qui voulait créer un décor de type informatisé.
4: Fascinant,
3: une œuvre d'art presque baroque et conceptuelle aujourd'hui. Alors c'était un film qu'il faut reprendre à l'époque, avant Matrix. C'est le premier film peut-être qui a essayé d'intégrer une réalité virtuelle, une réalité virtualisée avec des effets, des décors, et le tout réinjecté sur de la pellicule, sachant que peut-être Matrix est le dernier film entièrement tourné sous pellicule où on injecte dedans des effets spéciaux.
4: Oui, c'était le jeu vidéo au cinéma.
3: C'est ça. Et de nombreux films ont essayé de s'épuiser à investir des millions de dollars, à vouloir essayer de recréer des pans de l'environnement et des décors en virtuel. S'inspirant du réel. Et c'est vraiment la solution qu'auront trouvé les frères Wachowski. Donc c'est vrai qu'il y a Tron, c'est un film pas comme les autres, on est avec des développeurs informatiques. Moi ça me rappelle à mon époque avec mes collègues du MIT, où moi je travaillais avec les concepteurs du Minitel, avant qu'on prenne énormément de retard, et puis après on travaillait chez Encom, avant d'être chez Neuralink aujourd'hui, et on a pu développer une recréation de réseau Internet quantique. Et c'est vrai que on avec Tron, pour la première fois, on entrait dans un ordinateur. Et de nombreux films, alors je pense il y a la mémoire piratée, après Matrix il y aura bien sûr Ready Player One, il y avait Total Recall, je pense à Johnny Mnemonic, les Jumanji font aussi un peu référence à ça. Moi j'aime bien le scénario du cobaye. On est en 1992, c'est un film très noir. Encore une fois, la pellicule à l'époque est très sombre, problème de balance de blanc souvent.
4: On peut détailler le film. John Smith, simple d'esprit, souffre-douleur de la ville, intéresse vivement un de ses voisins, le docteur Angelo. Angelo, génie de l'électronique, qui est l'inventeur d'un programme qui stimule l'intelligence des animaux. et la dépendance de Brosnan au numérique au point de délaisser sa famille. Donc ce film donc reprend un scénario à la Tron et Scanner, pourtant c'est plus l'envers du décor à poser la question quant à l'avenir de la technologie informatique.
3: Oui, c'est une adaptation d'un roman, hein, La Pastorale de Stephen King et Des fleurs pour Algernon de Daniel Keyes. Alors, c'est d'ailleurs, à l'époque, hein, Stephen King n'a pas voulu être crédité sur le film. Et donc, c'est vrai qu'on est vraiment sur une inspiration au film de Kubrick comme Shining. Donc, un film qui est, pour moi, un chef-d'œuvre de genre, mais qui accuse les coups de la technique dans les années 90. Et moi, c'est vrai que j'aurais tendance à préférer des épisodes de la série mythique X-Files. Alors, je pense à un des premiers, Un fantôme dans l'ordinateur, qui reprend d'ailleurs un scénario d'un vieil épisode de Chapeau melon et bottes de cuir, les Avengers. Et puis, il y a surtout Clic mortel, qui est presque un préquel, je ne sais pas ce que vous en pensez, professeur, mais presque un préquel de The Matrix.
4: Un épisode saisissant. Alors, je fais vite. Dans un dîner de Washington, Daniel Gellman essaie d'accéder à des fichiers informatiques protégés à partir de son ordinateur portable. Pendant ce temps, plusieurs malfrats, ainsi que deux US Marshall, sont attirés dans le même dîner par des appels anonymes. Une fusillade éclate au moment où Gellman vient d'accéder aux fichiers et tout le monde est tué. Arrivés sur les lieux, Mulder et Scully identifient le corps de Gellman, un informaticien de génie. Mulder emporte avec lui son ordinateur portable et trouve un CD à l'intérieur. Les deux agents se rendent alors chez Lone Gunman qui découvre les fichiers chiffrés mais ne peuvent les décoder. Une vérification de la boîte mail de Gellman conduit Mulder et Scully à un conteneur maritime rempli d'équipements informatiques de pointe où ils arrêtent un Visigoth, une jeune femme connaissant Gellman. Tous trois quittent le conteneur jusqu'à avant qu'il ne se fasse détruire par un missile à guidage satellite et retourne chez Lone Gunman. Un Visigoth dont le véritable nom est Esther Name informe Mulder et Scully qu'elle a créé une intelligence artificielle avec Gellman et un troisième informaticien nommé David Markman. L'IA a échappé à leur contrôle et Gellman a tenté de la supprimer avec un virus mortel, enfin un virus surnommé Clic mortel, se trouvant sur le CD trouvé par Mulder.
3: Alors c'est vrai, c'est vraiment, professeur, c'est vrai que c'est vraiment d'actualité. Hein. On est sur des problématiques de cybersécurité, d'autonomisation de l'intelligence artificielle qu'on retrouve sur ce film.
2: Alors, vous nous emportez vraiment très très loin. J'ai une meilleure image, on va dire, de ce que pouvait être Matrix à l'époque, et même avec le recul, c'est quand même un de mes films préférés. Ah, c'est tellement passionnant. Moi, je vous propose maintenant de faire une petite pause avec la version du morceau Club to Death, interprété par Rob Dugan.

0: Ne cherchez pas à changer de station, vous êtes bien sûr Uchronia. Uchronia, les chroniques du temps latent. Alors aujourd'hui, messieurs, c'est Matrix. Lequel d'entre vous va me faire le pitch ?
1: Alors, Matrix, donc un film de 1999 de Lana et Lily Wachowski, informaticien le jour et hacker la nuit, Thomas Anderson, alias Keanu Reeves, a une vie tout ce qu'elle plus ordinaire. Pourtant, un jour, son destin change lorsqu'il s'aperçoit de la réalité dans laquelle il vit, qui n'est qu'illusion. Grâce à ses effets spéciaux révolutionnaires et ses thématiques passionnantes, Matrix demeure encore aujourd'hui une des grandes références du cinéma d'action et de la science-fiction moderne. Une œuvre emblématique à revoir encore et encore.
2: Alors, c'est vrai, professeur, que bon, c'est ce qu'on pourrait dire à un film de synthèse. C'est un film qui a une trame ultra classique.
1: De synthèse.
2: Et c'est ça, c'est un film de synthèse informatique et de synthèse sur qui reprend les codes de la tragédie grecque. Hein, c'est un gamer dans un jeu vidéo, c'est le héros qui doit parcourir les différentes étapes de sa vie. Alors, une des révolutions de ce film, hein, c'est vraiment dans le montage, dans le cut, comme on dirait aujourd'hui, qui va créer de la dynamique. Ça, c'est ce qu'on observe beaucoup plus. C'est beaucoup plus frappant dans Matrix Reloaded. Hein, dès le début, ça, c'est très dynamique, très action, très fluide. Mais l'installation se met vraiment en place dans Matrix. Alors, le scénario a été conçu dès le départ, alors, par les frères Wachowski. Hein, c'est signé Wachowski Brothers, les trois, la trilogie. Donc, ça a été conçu comme une trilogie. Mais Joel Silver, qui était le producteur, et pour que ça passe auprès de la Warner, il fallait que ce film puisse être plein et entier avec une fin au cas où.
0: Ça ne fonctionnerait pas.
2: Ça ne fonctionnerait pas. Puis bon, à l'époque, c'était. Donc voilà. C'est vraiment le film où tout le monde développe ce qu'il veut et les aventuriers qui vivent avec ce qu'ils peuvent. Hein. Et c'est ce qui fera une identification vraiment classique de ce film. Alors c'est peut-être là où. Où moi je peux vous proposer, madame, monsieur, et je vois mon assistant à la technique, Louis, peut-être qu'on pourrait faire une je ne sais pas si ça vous dit, qu'on fasse une petite...
0: Attendez, vous êtes en train de nous dire que vous allez nous faire le coup de la pilule rouge ou de la pilule bleue, c'est bien ça ?
1: Alors, il y a de la drogue.
2: Alors, peut-être pour vous, j'ai des pastilles Valda. Non, mais il faut dire que voilà, on travaille à Neuralink hein, sur la mise en place d'une puce qui permettrait d'être en interaction directe avec les réseaux sociaux et de pouvoir développer des intelligences artificielles. Bon, je vous passe les détails de la spintronique qui est analogue à l'électronique et qui permet de charger en électrique un électron et transporter des informations comme en téléportation quantique. Mais voilà, on a pu avoir le supercalculateur de l'Université de Bourgogne. Et si vous voulez, bah, je peux vous faire une petite démonstration.
0: Ah, avec plaisir.
1: Alors, ce serait passionnant.
2: Alors, bon, il faut quand même que je vous explique un peu. Un petit conseil, hein, il faut être honnête. Hein, l'intelligence artificielle utilisée aide à une reconstruction fluide de votre champ de vision. Donc, je vous proposerai pas d'implanter une puce, mais merci. Je vous mets à disposition des lunettes de réalité virtuelle avec des petits capteurs à placer sur la tempe.
1: Oh, merci beaucoup.
0: Hein. Moyennement confortable, mais ça ira.
1: Oui, alors ça se passe comment ? C'est bon.
2: Alors, c'est parce que notre cerveau va recevoir plus de 30 images par seconde. Hein, et pour anticiper ce que vous allez penser ou voir, et pour que l'ordinateur puisse créer votre environnement artificiel autour, bah, on a besoin d'un architecte d'intérieur. Alors, je ne sais pas si vous connaissez justement quelque chose qui devient très à la mode, ChatGPT. Bah, c'est à peu près dans le même style pour vous aider à modéliser l'environnement. Hein, donc, ça va être une intelligence artificielle qui va vous permettre d'imaginer l'environnement dans lequel on est. Alors, je vous passe une paire d'oreillettes à induction osseuse. L'écran, c'est un écran à LED 16K panoramique. Louis, est-ce qu'on est bien connecté ? Presque, il nous dit, bon bah le temps joue contre nous. Je vous propose de vous asseoir, hein, ça va être très perturbant, de bien vous caler sur votre siège. attention, parce que vous allez avoir des réflexes. Et puis, quand vous y êtes, on y va. Hein. Alors, sachez que la pilule que je viens de vous donner, en fait, c'est un traceur autoprogrammé. Donc, on l'a conçu pour perturber les signaux d'entrée-sortie, pour qu'on puisse vous géolocaliser en 3D dans le programme.
0: On pourra l'éliminer à la fin du voyage.
2: Ah oui, ah oui, ça part tout seul. Hein. Eh bien, Louis, c'est parti, comme on dit dans le milieu, mets ta ceinture, Alice.
1: Alors, on a envie de vomir.
2: Bienvenue Pételope, bienvenue professeur, bienvenue à toutes et à tous. Donc tout l'honneur est pour moi, on se retrouve là dans la galerie des glaces.
0: Oh, splendide, splendide.
1: C'est incroyable.
2: Du château de Versailles.
0: Oh, on s'y croirait.
1: C'est fascinant.
2: Vous êtes ici dans un module de démonstration, hein, c'est une sorte d'antichambre, un sas avant le grand bain.
1: Oh, des rideaux.
2: Et c'est parce que, on déambule dans cette galerie des glaces. J'ai développé, c'était le premier module développé à l'époque, quand les frères Wachowski, en fait, avaient un petit penchant pour du clinquant. Et à l'époque, ils traînaient avec Sofia Coppola, hein, qui allait sortir...
0: Marie-Antoinette.
2: On était sur Virgin Suicide.
0: Mais qu'est-ce que c'est ? Quel est cet objet ? Oh, mais ne serait-ce pas un seau d'aisance, hein ?
2: Et du coup, c'est vrai qu'on traînait beaucoup avec donc Sofia Coppola. Et puis, il y avait son papa, hein, le Francis Ford, qui allait sortir Eyes Wide Shut. Du coup, on était baignés sans arrêt là-dedans. Et les frères Wachowski ont voulu qu'on développe ce module. Bon, après, il s'est passé tellement de choses d'inavouables ici à la radio que je ne pourrais pas vous exposer les tenants et aboutissants. Bref, voilà, c'était bottes de cuir, c'était... voilà. Du coup, la seule chose qu'on a regardé, c'était le fameux canapé Chesterfield, avec les petits coussins et le décor à la Versaillaise. Moi, je trouve que ça pète la classe quand même.
0: C'est bien, ouais.
1: C'est fantastique.
0: Ça ne va pas dans n'importe quel intérieur, mais c'est vraiment très beau.
2: Alors,
1: c'est très bien agencé.
2: Si vous ne bougez pas...
1: Ça sent un peu fort, mais...
2: Je vais vous reprojeter dans un autre... un autre environnement dans quelques secondes. Attention, ne bougez pas. Clac, opérateur. Oui, alors maintenant, nous sommes dans la grotte dite de Pythagore. Hein, donc, on est sur l'île de Samos, en Grèce. Et voilà, les frères Wachowski voulaient un lieu de méditation.
0: On s'y croirait.
2: Donc,
0: quel calme.
2: Alors, on est loin de la mer. Hein,
1: Il fait sombre quand même.
2: Ah bah, on est entre deux flancs de montagne. C'est vrai qu'il y a près de 400 marches que vous auriez dû avoir à gravir dans la roche.
1: Je ne me sens pas très bien. Je me sens à l'étroit ici.
2: Alors c'est vrai, professeur, que voilà, c'était pour aussi vous montrer que... à l'époque, hein, y avait un choix cornélien. On avait David Cronenberg, la biotechnologie, avec son film Existence. Et du coup, voilà, les frères Wachowski voulaient vraiment faire un pied de nez à Francis Ford Coppola. Et en même temps, pouvoir en mettre plein les yeux à tout le monde.
1: Donc, pour faire un programme plus beau que la réalité. Comment ce qui est codé peut-il percevoir le code ? C'est ici le point de vue de l'architecte, ce qui correspond également au pouvoir développé par les rebelles habitués à déchiffrer les guirlandes de symboles.
2: Mais tout à fait.
1: Qu'ils perçoivent, interprétant immédiatement les masses fluides de digits, de graphes, en termes de forme ou de mouvement. Enfin, c'est formidable.
2: Oui, c'est ça l'avantage de ce film, hein, qui propose une nouvelle image de la vitesse. Hein. Et... profitez bien de cet environnement, et puis je vous propose qu'on puisse, asseyez-vous et on va pouvoir continuer d'échanger dans ce qui nous amène aujourd'hui.
0: Non mais c'est splendide, vraiment c'est splendide, et puis donc, bon, contrairement à ce que peut penser le professeur, effectivement c'est un endroit absolument calme et plein de sérénité. Je suis très très contente de n'avoir eu qu'une pilule à ingérer et non pas un pod à m'introduire. Ah, quel plaisir. Bon, merci pour cette visite absolument fabuleuse. Je vous propose donc sur ce joli décor de partir pour un nouveau voyage créatif avec le titre Monde virtuel, interprété par M.

0: 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Alors messieurs, avant cette petite pause, nous étions, dans une aventure absolument époustouflante. Je vous remercie beaucoup, monsieur Lorenz, pour cette fabuleuse expérience.
1: C'est fantastique, fantastique.
0: Oui. Vraiment, je ne vous cache pas que pour vraiment le professeur soit dans cet état extatique, il en faut beaucoup. Bref, nous étions donc sur...
1: Au moins un plug.
0: Nous étions donc sur la quête de la révolution technologique.
2: Ah, c'est vrai que c'est un film qui va introduire plusieurs révolutions technologiques qui étaient difficiles à l'époque. Hein. On est sur la fin du monde, la fin d'un monde, un film où on va intégrer des effets spéciaux et les réinjecter sur la pellicule, alors que après, au moment de Matrix Reloaded, voire Star Wars épisode 1, on va avoir des vrais films entièrement tournés en numérique. Donc, alors, l'un des premiers effets, je ne sais pas, professeur, mais bon, tout le monde pense au bullet time.
1: Ah oui, alors il faut se remettre à l'époque. On sortait d'une Coupe du Monde où on se baladait avec des perruques bleu, blanc, rouge, et là, brutalement, on part dans le futur, le bullet time. Alors le bullet time, c'est une technique photographique ultra simple qui consistait en fait à prendre un objet de façon statique avec des appareils photo qui prenaient avec un intervalle régulier, toutes les secondes ou toutes les demi-secondes, une photo qui donnait l'impression que l'objet inerte était en mouvement parce que l'angle finalement de la caméra changeait tout le temps. Alors, inventé par des Français, il me semble. Et ce concept-là a été repris dans la Matrix, intégré dans le narratif du film où on a du mal à voir finalement à quel moment en fait se déclenche le bullet time et à quel moment on reste dans le virtuel.
2: Alors, c'est vrai, professeur, que en fait, le film se voulait être un phénomène. Pas sur la base du scénario qui est vraiment un agrégateur culturel, donc tout le monde peut s'identifier
0: une trame classique, hein.
2: Une trame très vraiment très classique. Par contre,
1: une unité de temps, une unité de lieu et une unité
2: exactement
1: de
2: pour faciliter la perturbation lorsque le héros en fait vient à douter de sa place dans son monde. Et c'est là où les effets spéciaux vont devenir une référence en termes de démonstration technique. C'est du code dans les décors, de l'action dynamique, de l'esthétisme, des cuts dans le montage pour générer un sentiment d'action et de dynamique. Hein, donc on est vraiment dans une... c'est un film qui sort en période creuse, en 1999. Il devait être distribué en vidéo. C'est une époque où les copies s'arrachaient en laserdisc. Hein. Et en fait, c'est vraiment la révolution esthétique qui va faire de l'ombre à la sortie programmée de Star Wars Episode 1 juste après.
1: Hein. Il faut s'imaginer quand même que tout le monde à l'époque rêvait en fait d'avoir les mêmes lunettes de soleil que Neo, Morpheus et compagnie.
2: Alors vous avez tout à fait raison, professeur. C'est un des avantages de ce film, même en le revoyant aujourd'hui, c'est que ils vont distiller les outils, les supports de communication et technologiques. Ce qui en fait un film qui n'est pas trop daté. Presque le seul élément qui pourrait faire ringard très vieux, ce sont les écrans d'ordinateur, mais ils sont filmés de dos, ce qui fait qu'on voit très peu, avec beaucoup de sombre, ce qui fait qu'on voit très peu le côté tube cathodique des écrans d'ordinateur de l'époque. Et ce qui fait que, même en voyant très peu l'intérieur des téléphones, on pourrait penser que c'est presque des smartphones comme aujourd'hui. Donc il y a peu d'impact daté, et ça c'est ce qui en fait aussi une revisite vestimentaire. On va reprendre les codes des officiers, hein, les frères Wachowski avaient un grand penchant pour Tom Cruise et sa classe légendaire.
1: Surtout dans le film La Firme, se promène tout le temps avec ses petites cravates taillées. Et ces petits costumes cintrés, et puis un joli cul d'ailleurs.
2: C'est ça, et des influences de Keanu Reeves qui adore aussi les arts extrêmes orientaux, qui a fait beaucoup
1: chaque coiffure quand même des personnages était soignée, les cheveux tirés, gominés, propres. C'était Merveilleux.
0: Ouais, professeur, vous voulez dire qu'à l'époque, vous-même, vous vous étiez laissé
1: Je ne me suis jamais lavé les cheveux, donc je ne vois pas le rapport. Non, mais on peut être attiré par des symboles esthétiques aussi marqués et aussi précis.
2: Alors, pour en finir avec cette approche esthétique et les difficultés de l'époque, les premières copies du film étaient trop vertes à vouloir ressembler au code qui rentrait dans le film. Alors, c'est les versions que l'on voit en DVD. Les deuxièmes copies sont trop lumineuses, à mon goût. Les versions qu'on verra sur les premiers Blu-ray de 2006 à 2009, un peu laiteux, problème de balance des blancs, comme ce qu'on voit les films qui peuvent passer ces temps-ci à la télévision. Et puis, c'est après le Matrix Révolution et surtout le quatrième que là, on arrive sur une technologie haute définition avec un film qui est purement magnifique.
1: Alors, il faut comprendre quand même qu'à l'époque, le cinéma avait beaucoup plus de poids et d'impact que le jeu vidéo, ce qui est l'inverse à notre époque. Mais imaginez, en fait, à l'époque où le film vous faisait rentrer dans un jeu vidéo dont vous êtes le héros, comme les romans des années 80. C'est un concept qui a été repris par un jeu qui s'appelle Max Payne également.
2: Tout à fait, monsieur.
1: Et avec des scènes vraiment marquantes sur un plan de la technique.
0: À ce propos, alors, en parlant de scènes marquantes, lesquelles vous ont le plus marqué ?
2: Bah, alors, pour moi, c'est dès l'introduction. Hein, le générique Warner Village Roadshow. Bon, pour moi, la meilleure intro de film, c'est encore dans cette association, mais c'est sur le Sherlock Holmes de Guy Ritchie. Mais déjà... Voilà, on a la Warner et Village Roadshow qui sont déformés des logos originels. Et à partir de là, le film ne s'arrête pas. Alors après, moi, j'ai aussi la scène de la bouche dans l'interrogatoire. Je sais pas ce que vous en pensez, professeur.
1: Une scène fantastique où Monsieur Smith interroge donc Neo, persuadé en fait d'avoir affaire juste à un petit hacker qui a prévu de s'évader de la Matrix, et lui fait ingérer en fait un capteur en forme d'insecte qui lui fait rentrer en fait à l'intérieur de la bouche, puis ensuite il lui scelle la bouche comme avec de la colle. C'est incroyable. Et à ce moment-là, Neo cherche à respirer mais ne peut plus, puisque sa bouche est scellée. Une scène saisissante, pas très chère à faire, mais vraiment spectaculaire.
2: Alors, comme nous dit notre opérateur Louis, vous avez peut-être des problèmes de plug ou de pod, professeur. Le tracker, il va dans le nombril, ce qui a pu rebuter de nombreuses personnes à l'époque. Alors, il y a également la fameuse scène de l'hélicoptère, qui est
1: transcendante.
2: Transcendantale sur le toit. Donc non seulement il y a les bullet time, mais en plus, voilà, comment on peut récupérer un hélicoptère avec un câble ? Il faut être costaud.
1: Une scène fantastique.
0: Et un très bel acteur. Oh pardon, je m'égare. Ah, merci pour ces débats qui sont haletants. Je vous propose une autre petite respiration musicale avec le titre « Wake Up ». Interprété par les Rage Against the Machine.

0: 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Alors messieurs, juste avant la pause, nous étions sur la compréhension, nécessaire évidemment, des aspects techniques. Entrons maintenant, si vous le voulez bien, sur le volet philosophique.
1: Ce qui est inédit quand même dans un film de science-fiction.
2: Alors c'est vrai, professeur et Pénélope, hein, c'est vraiment un film de divertissement qui va distiller, intégrer, digérer les approches de Platon, Descartes, Bouddha. Il y en a certains qui vont identifier ça comme de la pop philosophie.
1: Alors, ou de la pop théologie.
2: Pop théologie, hein. La vérité, le fait que tu es un esclave, comme tous les autres, tu es né enchaîné, le monde est une prison où il n'y a ni espoir, ni saveur, ni odeur. Une prison pour ton esprit.
1: La question du choix et du libre arbitre, la pilule rouge, la pilule bleue.
2: Non mais c'est ça, professeur. Alors il y a la question du choix qui est récurrente et que Neo n'ose, sans spoiler, admettre et intégrer dans son quotidien.
1: Il le dit lui-même, il a toujours l'impression d'être endormi et jamais réellement éveillé.
2: Mais c'est ça qui est une claque philosophique à l'époque, hein. C'est l'approche de subir sa vie. Hein. Et l'oracle hein, est un peu comme la mère adoptive dans le film par rapport au personnage.
1: Qui les guide mais ne fait jamais aucun choix.
2: C'est ça, et parce que bah, les personnages sont dans une réalité plausible et c'est à eux bah, de devoir prendre le temps pour que le cerveau accepte les lois de la physique sur une nouvelle réalité.
1: Car après tout, les machines dominent le monde, donc ils vivent dans une machine, mais acceptent d'en faire partie et de la construire, surtout au niveau de l'histoire et du scénario.
2: C'est ça. Alors si on reprend, en dehors de fait de reprendre la quadrilogie, où ça sous-entendrait que la Trinité et Trinity, en fait, seraient le réel... personnage sauveur de l'histoire.
1: Le messager, comme Gabriel.
2: Exactement. Donc, est-ce que c'est Néo le Messie voilà, il y a
1: le Messie, le joueur de football.
2: Messie, tout à fait. On se demande si... Alors, Morpheus, hein, lui, il renvoie à Nietzsche, à la vérité du chemin, et ce n'est pas de le connaître, c'est de le parcourir.
1: L'arpenter.
2: Donc, voilà. Est-ce qu'il va accepter, est-ce qu'on accepte notre vie, est-ce qu'on accepte de prendre le chemin, est-ce qu'on peut accepter de décevoir ses proches, est-ce que quelqu'un qui est croyant est lucide ou simplement un messager, et ça renvoie par exemple à Cypher, hein, le déçu qui préfère retourner dans un rêve idéalisé.
1: C'est-à-dire qu'il a totalement accepté de faire partie de la Matrix et refuse en fait la réalité.
0: Splendide. Je vous avoue que là, vous m'avez bluffé. Pour revenir aux Wachowski, donc à l'époque les frères et dorénavant les sœurs.
1: À un moment, c'était même frères et sœurs. Et puis ensuite, les sœurs. Frères et sœurs. Et puis ensuite, les sœurs.
0: Oui, au moment de la transition et de la transition

0: sombre avant les approches de Frank Miller, par exemple, qu'on retrouvait plus. Donc, c'est vraiment se retrouver seul avec soi-même et face à ses cauchemars et à ses plus grosses angoisses.
1: Et ses pulsions de transformation du passage de l'adolescence à l'âge adulte.
0: Mais vous avez tout à fait raison, professeur. Alors, ça voudrait dire qu'on est déjà dans le purgatoire. Alors, c'est après ce film-là...
1: Le purgatoire à la Bosch, bien sûr.
0: Bien sûr, parce que l'Église a officiellement nié l'existence du purgatoire ou des limbes. Et donc, depuis presque 1999...
1: Et quand on se replonge dans les tableaux de Jérôme Bosch, on se dit, j'irai bien quand même.
0: Alors, on est vraiment là dans une approche presque le hors-là 2.0. Hein. On est dans une démarche...
1: De Maupassant.
0: Tout à fait. Mais dans une démarche de métamorphose et de prise de conscience au fur et à mesure de cela. Voilà, donc on est vraiment dans cette alchimie avec des architectes hein, et des programmeurs d'une vie qui est plus belle que la réalité. Et face à cette société qui n'accepte pas une fille s'habillant comme un garçon... Alors, Carrie Anne Moss dans ses vêtements et
1: dans cette scène magnifique où la police de la Matrix vient essayer de l'arrêter et elle, dans un combi noir moulant, leur met une tannée monumentale.
0: Ça marque les esprits, tout à fait.
1: Oui.
0: Et je pense que personne d'autre n'a pu aussi bien porter cette combinaison.
1: Personne, non.
2: On sent que les instincts du professeur ont été
1: troublés.
2: Réveillés. Messieurs, si vous pensez avoir fait le tour de la question, ce qui évidemment n'est pas le cas, je vous remercie beaucoup pour ces échanges qui ont été absolument passionnants. Je vous remercie, cher monsieur Lorenz, pour cette visite.
0: Ah bah merci pour cette invitation.
2: Et absolument bluffante. Alors notre technicien nous dit qu'il aurait filmé la scène. Donc je propose que, en fonction du nombre d'appels d'auditeurs, nous pourrions très bien le mettre sur le site de notre radio. Voilà,
1: ou sur YouTube.
2: Par exemple, mais je préférerais quand même que ça rapporte un peu de thunes. Je vous propose maintenant quelques actuchronia. La quadrilogie est disponible en DV, Blu-ray, transfert 4K, moins vert que les versions d'origine. La sortie de Fantôme contre Fantôme, en 4K également, Peter Jackson, dans une version enfin digne de ce nom. Et puis, évidemment, les films post-Matrix, Boss Level, Free Guy, évidemment, la liste est loin d'être terminée.
0: Alors, c'est vrai, Pénélope. Moi, je vous invite... Alors, il y a eu énormément de littérature autour de Matrix. Hein, ça a fait vendre. C'est vrai que... Que ce soit
1: les jeux vidéo aussi.
0: Les frères Wachowski avaient l'intégralité des droits d'exploitation, ce qui fait que ce soit Animatrix, que ce soit Enter the Matrix, un jeu vidéo qui est sorti, à chaque fois, ils ont maîtrisé l'entièreté de l'exploitation de tous les dérivés pour pouvoir poursuivre, augmenter l'univers Matrix et non pas à chaque fois aller sur des reboots. Et donc, on peut retrouver même depuis l'année dernière l'intégrale des comics qui sont aussi des alternatives et d'autres éléments, des portions de comment vivent les humains dans la Matrice autour des films. Donc, Je vous donne quelques références. Je pense à Matrix Machine Philosophique qui était sorti déjà dans le début des années 2000.
2: Aux éditions Ellipse.
0: Il y a souvent des très bons Rokirama et il y a un hors-série sur la trilogie Matrix. Bien sûr, vous retrouverez des éditions collector limitées de chaque film Matrix, des fois en steelbook. Et pour une fois, je pense au groupe Leclerc qui avait eu la mainmise pour la distribution du dernier Matrix, une petite édition bien formidable. Et souvent, vous avez à la Fnac ou dans certains endroits des versions qu'on appelle steelbook. Mais voilà, je vous recommande vraiment les derniers masters de la quadrilogie Matrix pour ne pas avoir à partir d'un film trop vert ou trop blanc. Et puis, toujours sur cette thématique Moi, je vous recommande quand même un ouvrage qui est très récent de chez Duno Graphique. C'est les Neurocomics, Voyage fantastique dans le cerveau, de Matteo Farinella et Anna Ross.
1: Et donc, en trois mots,

0: technologique, philosophique et grand public.
1: C'est quelque chose qui nous a l'air d'être parfait.
2: Merci beaucoup, monsieur Laurence. Merci beaucoup, cher professeur. Et chers auditeurs, souvenez-vous, on n'est pas forcément l'image que vous percevez de nous. Mesdames, messieurs, au plaisir de vous retrouver pour un prochain épisode du Chronia.
0: Bonsoir.
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0: Aujourd'hui, DJ is the new rockstar.
2: Être DJ, enchaîné de morceaux, tout le monde est en capacité de le faire.
1: Moi, je pense que la musique, c'est du partage.
2: Pour moi, c'est un voyage, un sentiment de communauté aussi.
3: Je pense que le Covid a fait beaucoup de mal.
2: Maintenant, on recherche clairement l'image, l'instant T, le banger.
4: À l'heure actuelle, c'est ça. Il faut que ça soit en vidéo.
2: La musique, c'est de l'écoute, c'est pas de l'image.
4: Il y a peut-être un appétit, une gourmandise du feedback.
2: Si on n'en discute pas, il n'y aura pas de changement.
5: Bienvenue dans Online Club, un podcast en 3 épisodes qui interroge un panel d'actrices, DJ et organisatrices de soirées sur la musique électronique, la club culture, le DJing, la communication et la notion de communauté à travers le prisme de la révolution numérique. Ce podcast aborde, dans un ordre chronologique, l'époque des vinyles, que nous appellerons l'ère pré-internet, l'apparition d'internet, du numérique et leur impact sur la club culture, et enfin l'ère des réseaux sociaux, les algorithmes et effets de mode. Bonjour à toutes et à tous, je m'appelle Yuen, aka YN, DJ et passionné de musique électronique depuis mes 16 ans lorsque j'ai découvert les clubs techno dans la ville de Lyon. J'ai aujourd'hui 27 ans et je suis également étudiant à l'école supérieure d'art et de design d'Orléans avec laquelle j'organise des soirées à mon échelle. Dans le cadre de cette création radiophonique réalisée avec l'aide de Radio Campus Orléans, j'ai eu la chance de pouvoir interviewer sa programmatrice, Viviane Behrer, DJ sous le nom de DJ Vivi et animatrice de l'émission Rien ne fera venir le jour, que je remercie pour m'avoir permis de créer ce podcast. J'ai aussi pu interviewer Camille Belin, aka Camtar, DJ, fondateur du festival aujourd'hui terminé Fusion Estival. Il est aussi le fondateur de Tarmac 3000, son chargé de communication et programmateur. Fun Ryu, DJ et cofondateur du label Jerry Horny. Mile Cobb, DJ et membre du collectif parisien Two Steppers. Kija, DJ, animateur de l'émission Il est chelou ton son et organisateur d'événements. DJ Mr. Wallace, DJ, organisateur d'événements et co-animateur de l'émission Le Saint-Disque. Et enfin, François, DJ et co-animateur depuis 10 ans du catalogue électronique. Grâce à ces entretiens menés à Radio Campus Orléans en présentiel ou en visioconférence, j'ai pu récolter des récits, des expériences de vie que j'ai pu confronter et que je voulais vous partager. Online Club, épisode 3, algorithmes et effets de mode, l'ère des réseaux sociaux, partie 1. Depuis la pandémie de Covid-19 et la fermeture des clubs, les initiatives de diffusion de musiques électroniques se sont réfugiées en ligne pour trouver un nouveau moyen de subsistance. Il était impossible de se rendre en club et le seul moyen d'écouter de la musique électronique, des DJ sets, était de se rendre sur Internet. On peut alors citer les premiers de la diffusion de DJ sets filmés en ligne, Boiler Room, actif depuis 2010, la web radio anglaise NTS, active depuis 2014, Rins France, depuis 2016, ou Kiosk Radio, depuis 2017. Ce type d'initiative préexistait à la pandémie. Cependant, on voit ce phénomène s'étendre depuis le confinement. On peut alors citer Eur Berlin en 2019, Elevator Music en 2023, Let Him Cook en 2024, et bien d'autres. Certains, comme Pignata Radio, existaient déjà avant le Covid, mais ne diffusent leurs sets filmés sur YouTube que depuis 2023. Cela montre bien une nécessaire adaptation à l'économie du numérique, poussée par les confinements lors de la pandémie. Aujourd'hui, de grands festivals comme Dekmantel aux Pays-Bas tentent à mêler rassemblements physiques et diffusion en ligne. Je me demande si cela est vraiment nécessaire. Est-ce à cause de l'évolution du marché qui s'oriente vers le numérique ? Faire des événements de 10 000 personnes ou plus n'est-il pas suffisant pour subsister ? Qu'est-ce que cela dit de l'économie de la musique électronique ? Je pose alors la question à Fun Ryu, Maël, François, Kija et Camtar.
0: Alors moi déjà je pense que pour l'histoire de la diffusion, je pense que ça, il y a eu un gros tournant avec le Covid. Pendant le Covid en fait, là il y a eu un vrai boom de ce format-là, quoi, des DJ qui se filment finalement. Où en fait, je crois qu'il n'y a pas grand intérêt à tant regarder la technique d'un DJ, si ce n'est pour certaines, voilà. Mais en revanche, c'est plus une nouvelle manière maintenant de communiquer sur son profil de DJ, quoi. À savoir, voilà, c'est ça, communiquer sur les réseaux, des petits snippets, donc de passage de ton set qui était cool, etc. Et c'est une manière maintenant de communiquer.
2: Je pense que l'ère des réseaux sociaux a clairement façonné la scène d'aujourd'hui. Aujourd'hui, tout est vraiment une question d'image. On se rend compte que, voilà, un artiste qui n'est pas forcément connu, il va poster un banger sur TikTok, il va prendre, je sais pas, 2 millions de vues, et du coup, lui, il va péter complètement. Et je pense qu'en fait, ce qu'il recherche aussi, c'est toutes ces instances-là, que ce soit Decmantel, que ce soit Boiler, c'est clairement ça, c'est de perpétuer, je pense, leur posture sur la scène actuelle, parce qu'ils postent des moments de vie, des moments de set incroyables, très bien choisis, pendant des moments de drop, etc. Je pense que là où ça se perd au niveau de Boiler Room, typiquement, eux, ils avaient commencé les premières Boiler Room, il y avait quatre personnes dans un petit appart, et c'était vraiment, encore une fois, juste on vous filme pour vous montrer ce qu'on fait, et c'était des DJ sets en général full vinyle, etc. Donc là, l'attention, elle était quand même plus portée encore sur la qualité du DJ set. Là où maintenant, c'est vrai que c'est de plus en plus numérisé, on filme de plus en plus, et en plus des courts passages. Souvent, ça poste maintenant des courts passages un peu sur TikTok. Et après, je pense pas que ce soit typiquement pour Boiler, c'est comme ça qu'ils ont toujours fonctionné. Donc finalement, ça a fonctionné pour eux. Donc pourquoi ils changeraient? En fait, je pense que ça part un peu de ce principe-là. Après, pour d'autres festoches ou pour d'autres, typiquement pour Decmantel, ils ont filmé leur set. Moi, je pense qu'ils ont filmé leur set. Leur set, ils ont buzzé, clairement. Je pense notamment à un set de Motor City Drum Ensemble qui était complètement fou, qui avait pris je sais pas combien de millions de vues. Et en fait, ça fait un peu rayonner aussi le Decmantel. Ça pose le Decmantel sur une carte, de se dire, attends, mais il y a eu ce set-là, je le vois, c'est vraiment trop cool, donc j'ai envie d'y aller. Donc ça perpétue un peu, finalement, la stature de Decmantel. C'est peut-être pour ça qu'il reste sur ce créneau-là. Et après, en termes d'économie, nous, on se rend compte que plus il y a de soirées où c'est filmé de bout en bout, ou en tout cas, on s'est rendu compte qu'il y a eu quand même des places qui commencent à être de plus en plus chères pour avoir, en fait, le capital social un peu de se dire, moi, j'y étais. Parce que j'ai été filmée, on me voit à la Boiler Room ou on me voit au Decmantel, regarde, je suis là. Et en fait, ça a été un peu la porte ouverte aussi à, du coup, complètement augmenter les prix et à rendre ça très porté sur l'image, du coup. Donc clairement, c'est un peu les trucs que nous, on veut fuir un peu maintenant, parce que on se rend compte que voilà, même si les programmations, elles sont hyper cool, évidemment que les programmations sont super. En fait, ça a aussi ramené tout un pan de personnes qui vont pas forcément à ces événements pour la musique, mais qui vont vraiment pour avoir le capital social de dire, moi j'étais à Boiler Room, mais pas toi, quoi. Donc après, c'est un autre public. Je dis pas qu'il peut moins aller à des soirées qu'un public. Qui n'est pas du tout porté sur l'image, mais disons qu'il y a une espèce de décalage du coup entre la soirée en elle-même et comment tu te comportes dans la soirée, ce qui peut déranger quand même pas mal de personnes, quoi.
6: Effectivement, ça se multiplie. Il y a des caméras partout sur les festivals, et il y en a qui en font leur métier. Boiler ou Heure, ils font exclusivement ça. Sauf que Heure, il n'y a même pas de public. C'est pratiquement de la radio sur Internet. Et puis il y a des festivals qui rament un petit peu plus et qui ont besoin de s'exposer davantage. Et aussi, je viens de vivre l'expérience avec le festival dont je reviens, qui ont des financements, des partenaires qui leur demandent ça. Donc ils ne peuvent pas faire autrement. C'est pas que ça les intéresse, mais sinon c'est pas d'argent. Parce que le festival qui, sur une grande échelle, il faut de l'argent. Et donc le partenaire, il veut récupérer des billes quelque part. Et donc c'est ce qui s'est un petit peu passé sur le festival dont je reviens.
5: Les captations vidéo sont de plus en plus demandées par les partenaires commerciaux des festivals. Cependant, il s'agirait aussi d'une demande du public.
4: C'est une réelle demande des gens de voir. La radio filmée existe à fond, tu vois. J'ai encore tout à l'heure regardé là le podcast de l'émission de Nova, et voilà, j'ai regardé des vidéos sur YouTube, alors que c'est une émission de radio, hein. J'ai regardé des vidéos sur YouTube. Et il y en a qui ont et il y a des émissions de radio qui, parce qu'en fait c'est ça, hein. c'est à quel moment on a besoin d'images. Sérieux, pour le DJ, à part si vraiment on voit sa mixette, tu vois, et qu'à ce moment-là, bon, bah, c'est intéressant. Parce que je t'avouerai que j'ai passé des années à regarder le DJ, quoi. À regarder les mains du DJ, à regarder ses platines, à regarder ce qu'il joue, à regarder ce qu'il fait avec ses doigts. Donc ça, ouais, c'est cool. C'est cool si on peut voir ça. Si c'est pour les voir se trémousser, je m'en bats les couilles. Mais après, ouais, les gens veulent ça. Les gens veulent voir ça, les gens demandent. Alors après, je sais pas, qu'est-ce qui quoi. Enfin, tu vois, de l'œuf de la poule. Mais c'est une demande et à la radio, on l'a déjà. Et c'est une discussion qu'on a déjà, tu vois, avec d'autres personnes de Radio Campus. Il y a eu des émissions qui étaient filmées parce que pour eux, c'était le moderne.
1: Après, là, tu prenais l'exemple des web radios. Je pense que c'est pas le même. On n'est pas dans le même cas que les gens qui vont organiser des événements parce que là, tu es vraiment sur une presta sans public. Il y a vraiment ce truc artistique où, en fait, bah, globalement, si tu regardes, ça invite quand même souvent des gens qu'on le vend en poupe. Donc, en fait, c'est bénéfique pour eux parce que vu que les gens commencent à être connus ou ils commencent à monter, quand on enregistre, quand tu fais une capta, les gens vont venir regarder. Donc, pour l'artiste, c'est bien. Il prend popularité et pour la structure qui organise le podcast, il prend popularité aussi. Alors après, est-ce que il y a ce truc financier derrière ces médias-là? Honnêtement, ça, je pourrais pas te répondre. Je sais pas comment ils gagnent leur vie. Est-ce que il y a du sponsoring, ce genre de choses? Je sais pas du tout. En tout cas, pour le genre de médias, oui, je pense que de toute façon, je travaille dans la radio, on sait tous que c'est un média en crise. Donc effectivement, je pense que juste rester sur la radio, c'est compliqué. Avoir ce côté filmé, visuel, relais sur les réseaux sociaux. Honnêtement, j'ai pas assez de connaissances sur les réseaux sociaux pour savoir comment derrière tu peux retransformer ça en monétaire. C'est pas le digital qui va financer la vie de l'artiste. L'artiste, il gagne des thunes en faisant du booking. Maintenant, il faut se faire connaître, donc faut aller faire des podcasts.

0: Malgré le grand nombre de web radios et d'initiatives de DJ sets en streaming, les rassemblements physiques sont de plus en plus présents. Lorsque les communications en ligne se limitent à des commentaires sur des vidéos ou à des messages privés, il semble plus que jamais nécessaire d'organiser des rencontres réelles pour ressouder les communautés. On voit alors des initiatives autres que des soirées, comme des talks et des tables rondes, organisées par des radios comme Pignata et Rins France, ou des lieux comme la station Gare des Mines, la machine du Moulin Rouge, ou encore les magasins généraux, autour de sujets actuels concernant la club culture et les musiques électroniques. Je me demande donc, qu'est-ce qui motive l'organisation d'événements qui gravitent autour de la musique électronique sans que ceux-ci soient des DJ sets?
1: C'est probablement pour donner une autre image de la musique, notamment des musiques électroniques, qui sont souvent perçues par ceux qui connaissent rien comme musique, qui est à peine une musique hein, dans certains cas, et de leur donner un fond. Il y a un fond dans les musiques électroniques, c'est pas toujours perceptible. Quand on se perche la tête sur du hardcore pendant 2 heures, on perçoit pas forcément le fond, mais je sais pas si t'as déjà essayé des grosses soirées techno, ce genre de choses, c'est complètement libérateur. On se fout de ce qui se passe à côté. Les gens se foutent de toi. Ils sont pas là pour t'emmerder. Tu fais ce que tu veux. Tu danses comme tu veux. Si tu danses mal, tu danses mal. Si tu danses à côté du temps, si tu danses bien, c'est bien. Ouais, c'est pas grave. Donc tout le monde s'en fout. Et ça a été perçu comme une musique un peu bas du front. Puis il y a toute cette association qui est toujours présente avec les drogues, qui est vrai et pas vrai. Tout le monde prend pas de drogue en festival, mais on va dire qu'il n'y en a pas. Donc c'est aussi pour mettre un petit peu de légitimité sur la musique. Le festival sur lequel j'en viens, ils ont un gros volet de discussion. Et bon, c'est un festival de musique et technologie, donc il y a aussi beaucoup de présentations technologiques sur le futur de la musique, sur l'IA, sur là cette année, il y avait une thématique IA. Beaucoup de débats sur l'IA et sur la musique générée automatiquement, finalement, où il n'y a plus personne qui fait rien. Ils font 2-3 inputs et puis, pouf, un morceau. Un morceau qui peut durer 30 secondes comme 2 heures. Ça se fait très bien avec un prompt. Donc ça, il y a des débats là-dessus, beaucoup. Et puis sur des nouvelles machines, sur des nouvelles interfaces, sur des nouveaux... sur une nouvelle... Nouvelle présentation des musiques électroniques, il y a beaucoup maintenant d'audiovisuel ou de lumière qui font, qui rajoute à une performance électronique. C'est intéressant.
2: C'est l'agrandissement de la communauté. C'est que, c'est ça. Hein. C'est une évolution, c'est l'évolution d'une société. Tu vois, il y a eu le Far West et puis après il y a eu les périodes d'après quoi. Où il a fallu un peu s'auto-gérer, s'auto-policer, commencer à gérer un public qui vient en tant que gros touriste. Ça, il y a vraiment... Il y a des milieux, il y a 20 ans, c'était un truc d'aficionados ou un truc de paria ou un truc de machin... c'était des trucs de niche, donc avec des micro-communautés qui s'autogéraient assez facilement, quoi. Là, d'un coup, il y a tout et n'importe qui trouve ça cool. Et donc, dans tout, t'as beaucoup plus de gens avec des différences qu'il faut accepter. Et même si en soi, l'idée était qu'on est tous ensemble, comme en plus des gens tous différents, il y a tu vois, le tout et le n'importe quoi. T'as aussi les gros jackies, les gros touristes, ce qu'ils sont appelés des gormitis, ce qu'ils sont appelés juste des consommateurs. Et on en voyait aussi, mais c'est juste que là, tout est plus gros, tout est plus grand, tout ne peut pas se régler entre 3 personnes. Et du coup, t'es obligé de faire des talks pour réexpliquer aux gens qu'il faut être sympa les uns avec les autres, quoi. Alors qu'à la base, on était en train d'écouter un truc où il y avait personne qui nous aimait, donc on était sympa entre nous, c'est normal. Donc c'est juste, on est plus nombreux, on est plus nombreux à avoir accès à ça, et du coup, et on bataille moins pour y avoir accès. Donc, les gens se rendent pas réellement compte des fois, donc il faut leur rappeler. Enfin, tu vois, c'est la philosophie de pourquoi la police existe, quoi. Et comme on veut pas agir tout de suite comme des gros faf en tapant sur les doigts des gens, et même si des fois tu peux pas trop faire autrement, c'est bien d'en discuter, c'est bien de faire avancer les esprits, de faire avancer les trucs, et puis ça fait partie de la société aussi. Donc il faut que la société, enfin la société, elle avance toujours. Donc voilà.
3: Je pense qu'il y a effectivement, comme là on est en train de discuter de d'évolution, etc. Comme le mouvement prend de plus en plus de place et grandit de plus en plus, je pense qu'il y a aussi beaucoup de trucs à dire, pas forcément dans le bon sens du terme. Et donc je pense que de se rassembler, c'est une manière de débattre et d'essayer de faire avancer les choses sur certains trucs qui sont encore problématiques, justement dans le milieu de la fête, de la nuit. Plus en fait, c'était à la base un milieu finalement. De niches qui permettaient de rassembler des publics de niches, alors entre guillemets. Maintenant ça devient de plus en plus gros, donc je crois que tout ça en fait est sujet aussi à questions, à débats et à renouvellement, et voilà, tous ces débats là c'est une manière de faire avancer les choses d'un truc qui prend de plus en plus de qui grandit de plus en plus, quoi.
0: L'évolution de la scène électronique a mené à un nombre grandissant de talks, dans un objectif de légitimation, mais aussi d'éducation et de libération de la parole, comme vont nous l'expliquer Viviane puis Maëlle.
4: Parce qu'il faut libérer la parole de plein de personnes qui, justement, œuvrent dans cette club culture. Il faut que certaines personnes se rendent plus visibles aussi. Parce qu'il y a en effet peut-être des problématiques qui sont liées au rassemblement physique aussi. Mettre dans un lieu 600 personnes ou 1000 personnes, c'est pas comme faire une radio. Le public, l'attention qu'on peut avoir à l'accueil du public quand on est organisateur, il est très important en fait. On peut pas organiser des soirées en inconscience au final, quoi. Même les free parties, elles sont pas organisées dans l'inconscience du tout. Au final, on pense vraiment à beaucoup de choses. Et c'est pas de l'amateurisme au final. Il y a des gens qui font ça depuis des années et qui ont une expérience de dingue, en fait, sauf qu'elle est pas forcément reconnue, cette expérience. Et après, je pense que le besoin, en effet, de pouvoir libérer la parole, faire des groupes de discussion ou bien faire des soirées en non-mixité, c'est aussi une preuve qu'on est attentif à son public et qu'on le considère dans son ensemble et qu'on est dans les principes même de la musique électronique et de la fête en musique électronique, c'est-à-dire que c'est une fête inclusive, c'est peace, love, unity, respect. Et à partir de là, on ne peut pas laisser faire non plus des atteintes au public, par exemple.
5: Disons que en fait c'est vraiment, je pense, culturel. C'est vraiment de l'apprentissage culturel pour la communauté qui décide de se lancer dans ça. Donc ça peut être de toute façon tourné autant vers le public que vers les DJ, que aussi apporter une voix et dire voilà, vous êtes pas seul à vivre ça. Je pense notamment aux nombreux talks sur la place des femmes dans le DJing, c'est quelque chose qui se démocratise de plus en plus et on est très, enfin tant mieux, enfin il y a de plus en plus de femmes, de trans, de personnes vraiment de tout horizon qui peuvent avoir leur place et c'est très important, je trouve, de justement donner la parole à ces personnes-là, de leur donner la parole par rapport à leur vécu. Et en fait, je pense que c'est tout ça, c'est créé aussi pour que certaines méthodes de pensée changent dans la musique électronique, qui a souvent été vue par des hommes, pour des hommes, et du coup qui était vraiment très fermée à un type de public. Donc vraiment, ces talks-là, c'est vraiment éducationnel, en fait, finalement, autant pour les DJ qu'aussi pour les programmateurs, surtout pour les programmateurs aussi. Moi, je le vois déjà avec H3 et aussi avec Two Steppers. On va pas avoir le même relationnel d'une boîte de nuit à une autre et certaines personnes des fois vont pas avoir la flexibilité attendue, etc. Et ça, si on n'en parle pas et s'il y a pas de changement, enfin le changement ne s'opérera pas. En fait, si on n'en discute pas, il y aura pas de changement. Et du coup, tous ces talks, ils ont vraiment leur place et c'est super que ce soit en fait des acteurs du milieu qui en parlent, qui viennent en discuter. Et tout ça, c'est vraiment dans un but éducationnel. Et pour le coup, ça a vraiment sa place, pour le coup, je trouve. L'intérêt premier pour moi de tous ces talks, etc., c'est de renseigner, d'apprendre à se comporter différemment, que ce soit en tant que programmateur, que ce soit en tant que consommateur, que ce soit aussi en tant que DJ quand tu arrives en soirée. Et aussi d'informer, parce que la club culture, c'est quand même un milieu qui est particulier, bien plus dans les milieux des musiques électroniques. C'est des milieux où il faut faire de la prévention, notamment de la prévention, que ce soit pour les consommations de drogue, que ce soit pour les violences sexuelles, que ce soit pour. Voilà, en fait, le but aussi, c'est de faire en sorte que tout se passe bien pour tout le monde, mais ça part. Du consommateur qui achète son ticket sur Shotgun à la personne qui accueille ces événements et qui met en place tout pour que les artistes se sentent bien. Donc c'est vraiment un overview en fait de venez on en discute pour justement que tout se passe bien pour tout le monde. Et en fait comment tu peux changer les choses si tu n'en as pas conscience déjà premièrement? Et ces discussions, elles sont faites pour ça. Elles sont faites pour apporter un point de vue que toi, tu n'as peut-être pas forcément en allant en soirée techno, si tu es qu'avec des mecs et tout, de se dire, ah mais attends, il peut se passer ça, etc. Si tu n'en as pas conscience et que personne n'en parle, le changement, il peut pas s'opérer. Donc, ça part par les discussions et ça part par les expériences. Les expériences qu'on n'a pas forcément en tant que personne, mais il faut accepter de se dire que ta propre expérience, ça n'est pas l'expérience de tout le monde.

0: Étant donné l'importance des rassemblements physiques, je me demande si les communautés en ligne peuvent supplanter les communautés physiques ou si elles sont complémentaires. Et je me demande aussi s'il n'est pas dangereux de se limiter à une communauté en ligne.
1: Pourquoi se limiter si on a les moyens, en effet, de rassembler les gens physiquement, quoi. En fait, tout est question de moyens aussi, hein, et puis d'objectifs de contenu. Qu'est-ce qu'on veut faire sur les réseaux sociaux? Quel est l'objectif, en fait, de notre vie sur les réseaux sociaux? En tant qu'organisateur, bah, ça va être de communiquer sur des événements. En tant qu'artiste, de faire découvrir sa musique et de créer des communautés. Enfin, à chaque fois, c'est créer une communauté de toute façon. Et comment on fait pour élargir cette communauté? Souvent par des contacts physiques. Donc voilà, on fait les choses pour... Enfin, ça se nourrit. Et je pense qu'on peut pas se limiter à une communauté aujourd'hui, c'est impossible au final. Ça veut dire qu'on est existant quelque part. Voilà, on a besoin de contact physique, on a besoin d'être visible aussi des personnes en fait qui sont pas acquis à notre cause. On a besoin de se confronter aussi au public à un moment donné. Si on a une communauté de fans je sais pas 1200 personnes en fait et que tous nous aiment à fond. Voilà. Alors bien sûr, il y a des haters sur les réseaux sociaux, etc. Mais on a quelque part un public conquis, une communauté en fait de fans, une fanbase. C'est génial parce que les DJ au départ, ils n'avaient pas de fanbase du tout. En fait, t'allais dans une ville, tu savais pas du tout ce que t'allais trouver en fait en termes de public et est-ce qu'ils allaient être réceptifs à ta musique. Il y a des grands DJ d'aujourd'hui qui se sont cassés les dents, en fait, à certains endroits, quoi. Voilà. Donc, on ne peut pas se limiter aujourd'hui. Voilà, aujourd'hui, c'est très compliqué de se limiter à cette communauté physique. Elle est dure à entretenir, en fait, parce qu'il faut la prévenir. Et parce que si on veut aussi capter tout le monde, à un moment donné, il faut se donner tous les moyens, en fait. Voilà, donc ça ne va pas l'un sans l'autre aujourd'hui.
0: Si les deux vont de pair, les communautés en ligne semblent les plus impliquées.
2: En fait, la différence, je pense, c'est quand tu as des communautés en ligne, en fait, tu as choisi de faire partie de cette communauté-là. En fait, tu as choisi d'y prendre part et d'y participer. Donc, je pense qu'il y a un sens de communauté un peu plus fort quand tout le monde a décidé de mettre sa pierre à l'édifice dans quelque chose qui les passionne et de leur propre choix et par envie et par passion. Donc en ça, je pense que les communautés en ligne, elles ont un sentiment de communauté un peu plus fort que les communautés réelles. Donc j'imagine que après au niveau des communautés réelles, ça va être typiquement des collectifs. En fait, moi, je compare ça un peu à des collectifs qui décident de d'organiser des soirées ensemble, etc. Moi, à titre perso, je suis très proche de mon collectif de Two Steppers, de chaque personne et individuelle, mais parce que on réfléchit longuement à prendre telle ou telle personne. Bon, moi, je fais partie des dernières, donc j'ai pas réfléchi trop longuement, mais comment dire, en tout cas, ça se voit qu'il y a eu une vraie réflexion autour du fait est-ce que vraiment cette personne, on a envie de l'avoir avec nous dans le collectif ou pas. Je peux voir que dans d'autres collectifs qui sont un peu plus larges, peut-être que la réflexion, elle se porte un peu moins et c'est vraiment plus bon. J'ai trouvé la personne cool, on mixe la même chose, donc elle vient dans mon collectif. Mais après, je peux pas me faire l'avocat des autres collectifs, on va dire. Mais disons que je pense que c'est différent, je pense que c'est pas la même chose. Quand t'es vraiment en ligne, c'est vraiment, t'es vraiment soudé pour une cause et je dis pas que c'est pas possible en vrai. Je pense que c'est possible aussi en vrai. Mais le fait de vraiment choisir d'aller s'inscrire dans une communauté en ligne, ça montre une dévotion qui est un peu plus forte que se dire « on s'aime bien, on va faire des soirées, même si on se voit en vrai ». Je pense que c'est quelque chose de différent.
3: Moi, personnellement, je pense que les communautés en ligne, donc ceux qui sont très, très commentaires, etc., très fanbase, justement, derrière des artistes, au contraire, je pense que c'est des gens qui vont vachement supporter aussi, qui vont absolument avoir envie de payer leur place pour aller voir... tel ou tel artiste DJ, tu vois, en live, quoi. Je pense qu'au contraire, ça bouge pas trop dans le sens où en fait ça crée, je pense, Internet nous crée encore plus une espèce de peut-être de fascination ou de parce qu'en fait on je veux dire on a vachement en fait ça ça lie vachement plus, ça crée vachement plus une proximité avec les artistes internet qu'à une époque où on achetait un mystique disque vinyle, on avait un blaze, etc., mais on savait pas du tout qui était derrière le truc, ce qui était à tous les niveaux aussi, ce qui était génial. Aujourd'hui, si tu veux, ça crée une proximité qui est telle que les gens, même carrément, tu vois, peuvent envoyer, si tu veux, des DM privés, etc., pour supporter, tout simplement. Et je pense que ça renforce, moi, au contraire, je pense que ça peut que renforcer le lien physique aussi d'une fanbase vis-à-vis d'un artiste, tu vois, qui vont après ne pas hésiter à aller les voir en festival ou en club, quoi.
0: Cette implication des communautés en ligne dans les rassemblements physiques semble être due à la proximité permise par les réseaux sociaux entre fans et artistes.
4: Je pense que c'est beaucoup plus facile de parler sur Internet que de se voir en vrai, dans un sens très bien comme dans un très mauvais. Je pense que des fois ça peut réunir des gens, il peut y avoir des notions de partage de connaissances, ce qui ça est très bien parce que bon, de toute façon on regarde... Tous les artistes en général, ils ont plein d'influences un peu partout, donc c'est bien d'écouter plein de choses et de s'échanger plein de choses. En tout cas, c'est mon point de vue. Mais sur Internet, il y a aussi ce côté assez négatif où on peut très vite rentrer dans des insultes, du shaming, ce genre de choses. Je pense qu'en tout cas, les communautés sur Internet ont tendance à être beaucoup plus clivées et de manière assez drastique que les communautés, en tout cas physiques.
5: Les deux sont importants. Les deux communautés peuvent fonctionner. Nous, on a des... Ouais, ma communauté, la communauté avec laquelle j'évolue dans les internets est forte, même si elle commence à être vieille. Et donc, on se voit moins, mais ouais, elle reste quand même forte. Il y a peut-être un truc qui peut se figer. Tu vois, comme en plus, c'est période des forums, qui n'est plus cette période-là. D'un coup, cette communauté est moins accessible par le reste du monde, alors que ben quand t'es voilà, quand tu vas au 108 et que tu rencontres d'autres gens, ben, tu peux rencontrer des gens qui ont 20 ans de moins que toi, avec qui tu peux échanger et peut-être eux vont te faire découvrir quelque chose, toi tu vas leur faire découvrir quelque chose, ou au contraire être d'accord même sur des choses. Donc c'est dans un sens, dans la réalité, c'est presque, ça pourrait presque être plus simple. Bizarre, hein? Mais c'est ça. Le local, c'est hyper important. Puis, de toute façon, maintenant, là, c'est bon, ils sont baisés, les réseaux sociaux. Ils sont complètement baisés. Et à l'heure actuelle, ouais, le bar PMU s'est invité dans Internet. Donc pareil, il reste des petites communautés, mais ça va vite. Donc si tu loupes un peu un truc, et puis des fois les liens se font pas. Tu vois, c'est ah vous étiez là, vous, on était à côté, mais en fait comme on a tous fait nos trucs dans nos coins, on savait pas qu'on existait, quoi. Il y a un peu de ça aussi.

0: Nous avons pu voir le lien créé par les réseaux sociaux entre communautés en ligne et communautés physiques, interdépendantes les unes des autres. Nous verrons dans la seconde partie de cet épisode comment ils ont affecté la communication et le DJing.
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3: Être DJ, enchaîné de morceaux, tout le monde est en capacité de le faire.
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5: 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Il faut que ça soit en vidéo.
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5: Il y a peut-être un appétit, une gourmandise du feedback.
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Bonjour à tous et bienvenue dans la face cachée. Le principe de la face cachée est simple, je choisis un album qui a marqué ou pas l'histoire de la musique. Je ne vais pas vous inonder d'informations longues sur cet album car pendant une heure on va surtout faire un focus sur la musique et rien que la musique en écoutant de la musique. On va prendre les singles physiques extraits de cet album et les écouter dans l'ordre. On va donc découvrir les faces B parfois rares ou inédites ne figurant pas dans l'album de base. Découvrons donc la face cachée d'un nouvel album. Et bonsoir, rebonsoir pour ceux qui écoutent les deux épisodes back to back, car oui, là c'est le volume 2 de La Face Cachée qui concerne l'album Moon Safari de R sorti en 1998.

Vous allez me dire pourquoi celui-là est nommé le jingle. This is the end, c'est la fin de l'émission alors qu'elle vient de commencer. Car en fait, toute cette première émission sur Moon Safari était consacrée aux albums et aux phases B de ces, aux singles, pardon, et toutes les phases B de ces singles. Mais il faut dire que j'aime tellement cet album que je me suis dit, je vais leur en donner un peu plus. Je vais patouiller un deuxième épisode que voici avec des titres qui sont sortis parfois un petit peu ailleurs, parfois c'est des lives, parfois il y a même eu un album cover, je vous en parlerai tout à l'heure, et il y a bien sûr eu une réédition de l'album avec des inédits et des démos. On va s'écouter un petit peu tout ça. Et là, on va démarrer avec le titre « Le soleil est près de moi », un titre que j'adore, qui était déjà dans leur tout premier repé, qui s'appelle « Premier symptôme ». Ils l'avaient aussi sorti en single, avec des remixes, et aussi une phase B pardon, qui a été remixée. Donc là, tout de suite, on s'écoute « Le soleil est près de moi », suivi de « J'ai dormi sous l'eau » et le « Château Flight », remix de « J'ai dormi sous l'eau ». Là, en bête, vous entendez justement « J'ai dormi sous l'eau ». Vous allez voir, ça va être de la musique très calme, très propre, on appelle ça de la space pop sur Wikipédia pour décrire le premier symptôme qui est le premier EP de R. Et j'arrête de parler pour que vous profitez de la musique tout de suite, le soleil est près de moi.

Extrait de l'album Moon Safari, c'était le titre et le single Le Soleil est près de moi, qui est, moi vraiment je l'adore beaucoup, hein, c'est l'un de mes préférés, je l'adore beaucoup, oui, voilà, ça se dit par ici, du côté de la face cachée. C'est un de mes préférés de Moon Safari, même si de base c'est pas dans Moon Safari, c'est dans l'EP Premier Symptôme, il a même été pressé en vinyle avec en face B J'ai dormi sous l'eau et le Château Fly Remix de J'ai dormi sous l'eau que vous venez d'entendre. Là tout de suite, on va passer à un petit instant live pour promouvoir Moon Safari aux côtés du public anglo-saxon. R était en live à la BBC. On va s'écouter les trois singles de l'album que vous avez donc écouté. Si vous avez écouté l'épisode précédent de La Face Cachée, si vous ne l'avez pas fait, mettez pause tout de suite et allez sur radiocampusrouen.fr émission pour l'écouter. Si vous avez suivi, vous les connaissez les trois singles, mais je vous fais quand même la tracklist des titres qu'on va écouter en live tout de suite. C'est Kelly Watch the Star, J'ai dormi sous l'eau et Sexy Boy. Maintenant, là tout de suite, rien que pour vous mesdames et messieurs, c'est le live.

C'était les lives à la BBC en 1998 de Kelly Watch the Star, J'ai dormi sous l'eau et Sexy Boy dans la face cachée consacrée à Moon Safari, le premier album de R. Album qui, en avril 2025, fêtait son anniversaire. Et à cette occasion, le producteur britannique Vegin a refait tout l'album, piste par piste. Nicolas Godin a d'ailleurs déclaré que c'était plutôt une réinvention de l'album et qu'il était très heureux que le projet se fasse. On va donc écouter les Vegin version de Sexy Boy, Kelly Watch the Star et All I Need avec Betty Hirsch, qui sont les singles extraits de cet album. Vous allez voir, c'est des très belles réinventions qui sont, moi je trouve, très fidèles et qui respectent les chansons d'origine, tout en ayant bien sûr leur identité propre grâce au producteur Vegin.

Vraiment, je vous l'avais dit, hein, si vous aimez bien l'album Moon Safari, vous allez beaucoup aimer la réinvention de Vegin. C'est sorti en avril 2025 chez Parlophone. Et la version vinyle est toute belle, le disque est bleu. Enfin, vraiment, c'est magnifique. C'est un joli objet qui rend vraiment bien hommage à l'album. Bah, du coup, Moon Safari de R, qui est le thème de ce deuxième volume de La Face Cachée sur, évidemment, Moon Safari. J'ai l'impression que je me répète un petit peu. Là, tout de suite, on va s'écouter des inédits et des démos de cet album qui ont été sortis lors de la réédition. Ces deux titres qui n'étaient pas dans les pistes de base quand l'album est sorti en 98. Et c'est ce qu'on appelle des pistes qui sont restées dans le tiroir et qui sont sorties plus tard. Il y a Dirty Hiroshima et Bossa 96. Vous allez voir, on reste vraiment dans l'univers de R. Dans l'univers, jeu de mots. Voilà, je

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